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0: La météo pour ce vendredi 14 août, la vague de chaleur caniculaire se poursuit partout en France. Les températures pour ce vendredi matin, 19 degrés sur Brest et Cherbourg, 20 degrés pour Strasbourg, 23 pour Lyon et Paris, 23 également pour Bordeaux et Biarritz, 25 à Nice et 26 en Corse. Et pour ce vendredi après-midi, comptez 25 degrés sur la Normandie et la Bretagne, 34 sur les Hauts-de-France, 37 sur le Grand Est. Il fera 38 sur la vallée du Rhône, l'Occitanie et la région parisienne.
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La paix n'est pas de ce monde. Voilà la triste réalité. Et la réalité est semblable à ce fleuve. On pourra toujours tenter de l'endiguer. Elle finira par tout engloutir sur son passage, impitoyablement.

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1: Bonjour athlétisme, Alice Fino a décroché l'argent sur le 3000 mètres steeple hier soir. C'est la cinquième médaille de la France au championnat d'Europe de Birmingham. Natation et de 6 médailles pour la France, Maxime Grousset en argent sur le 100 mètres papillon et Marie-Ambre Molu également en argent sur le 50 mètres, dont continuait la moisson française au championnat d'Europe hier. Le nageur Florent Manoudou, champion olympique en 2012 à Londres, a profité de la soirée pour annoncer la fin de sa carrière. Football Monaco est fixé concernant son adversaire pour les barrages de la Ligue Conférence. Ce sera donc le Górnik Zabrze. Les Polonais ont échoué dans leur parcours de qualification en Ligue Europa contre les Hongrois de Ferencváros. Ils ont donc été versés en barrage de Ligue Conférence face au Monégasque dirigé par Philippe Luis. Foot toujours, en champion du monde arrive au Parc des Princes et en Ligue 1, Ferran Torres, sacré champion du monde 2026 avec l'Espagne, a vu le FC Barcelone et le PSG tomber d'accord. L'opération va se concrétiser pour 50 millions d'euros. Un alpiniste est mort hier suite à une chute de pierre survenue dans le massif du Mont Blanc. L'homme évoluait non loin de l'aiguille du Génépi, près du refuge Albert Ier dans le secteur du village de Tours, lorsqu'il a été percuté par des pierres qui dévalaient la pente. Hier, lors des quarts de finale du WTT Europe Post Match à Malmö en Suède, les frères Lebrun ont éliminé les Chinois Ling Shidong et Wen Ruibio 3-7-0. Dans le dernier carré, les Français vont désormais défier les Belges Martin Allegro et Adrien Rassenfoss. C'est la fin de ce Flash Sport, une très bonne journée à toutes et à tous.
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1: Précédemment, dans Hachipawa, à l'école des otaku. Des révélations trépidantes.
2: Tu es un otaku, Hachi.
3: Je suis un quoi?
1: De l'action comme on n'en voit pas ailleurs.
4: Tiens, voilà Zenil. Alors, tu as retrouvé ton MP3?
1: Avec des méchants qui volent des MP3.
5: Bande de kiff.
1: Des moments forts en émotion.
3: Mais alors, ça veut dire que je suis orphelin?
1: Et avec un scénario qui, de toute évidence, m'échappe toujours.
3: Faut dire que depuis le début, pour résumer, je suis parti de chez mon oncle et ma tante pour aller à une école d'otaku. Sinon, non, il ne s'est rien passé, je crois.
6: Si, on est devenus amis, non? C'est quand même pas rien.
3: C'est qu'une intro, hein, je suis pas obligé de répondre.
1: And now, the almost super special awesome season première of Hachipawa and the Otaku Spacemaker. Cause it sounds better in English.
6: Hachi, réveille-toi, on est à la bourre!
3: Ferme-la, il est que 8h du mat.
6: Ouais, bah le cours de la vieille Madame Ingal va bientôt commencer.
3: Parce qu'il y a des cours ici. Au prix où Oncle Venom a payé, il pourrait au moins nous laisser tranquille.
6: Dépêche, Hachi!
3: Ok, je me lève.
6: Ah, au fait, Wersi m'a dit que le mot de passe pour la salle commune des Albators, c'est Kochira Katsushi Kaku Kamaeri Koen Maya Shuchujo. Finon, tu peux raccourcir à Kofi Kame.
3: C'est déjà mieux.
6: C'est le nom du manga le plus long du monde. Il y a plus de 1600 chapitres déjà parus depuis 1976 sur plus de 160 tomes.
3: Non, sérieux, je viens à peine de me lever et tu te la joues à l'mitan? Tu veux manger tes dents ou quoi?
6: Désolé. Allez, on y va. Les cours de cosplay, c'est tout en bas dans le temple du cancer.
3: Quoi? Mais c'est hyper loin. On va être en retard à cause de toi, Owen. Tu saoules.
6: Mais, hé eh... Ah, heureusement que la Vioque n'est pas encore là.
7: Vous êtes en retard, jeunes humains.
4: Baka.
3: Tu crois qu'elle a calé qu'on est en retard?
7: Qui a dit que c'était un cours de clochard?
3: C'est Justin, madame, cyborg. Enfin, quoi que vous soyez.
7: Justin Gridou, 2 heures de colle.
8: Même dame, c'est pas moi qui...
7: Quoi? Vous osez accuser Hachi? Lui qui est le sauveur de notre peuple? L'élu, c'est lui, ce n'est pas vous que je sache. Bon, allez vous asseoir tous les deux, avant de commencer le cosplay, un peu de théorie.
3: Oh non...
4: Oh oui!
7: Le cosplay vient d'une contraction des mots costume player. Il s'agit de se costumer en un personnage de fiction. Avant d'aller plus loin, quelqu'un a-t-il des questions?
3: Moi, madame, vous pourriez m'expliquer comment créer un Horcrux, s'il vous plaît?
7: Quelqu'un a-t-il des questions concernant le cosplay? Oui, Miss John?
4: Pourquoi la plupart des cosplayers se déguisent en personnages de Naruto dans les conventions?
7: Ceci est un cours de 4e année, vous le comprendrez en temps voulu. Bon, commençons la leçon du jour. La première chose à faire est de trouver en quoi vous allez vous déguiser pour le bal de Noël.
4: Moi!
3: Mais faites la terre.
4: Je veux être Chun-Li.
3: Et moi, je veux être dans mon lit.
7: En quoi allez-vous vous cosplayer, mon petit choupinou de Monsieur Pawa?
3: Je vous ai dit que j'y connaissais rien en manga, à part vite fait Dragon Ball, parce qu'on m'appelle toujours Sangoku à cause de la cicatrice.
7: Vous êtes sûr, Pawa? Vous en êtes vraiment certain?
3: Sûr de quoi?
7: Je vous préviens que Sangoku est le plus difficile des cosplays. Vous voulez vraiment le faire? En quelle transformation?
3: Mais c'est pas possible, vous êtes bouché! Ce que vous me dites, c'est du chinois!
7: Toi, avec les cheveux longs, c'est ça? Mais c'est très osé! Bonne chance, je suis fier de vous!
3: Mais c'est pas possible, qu'est-ce que je fous là? Et d'abord, ils sont où, Dracho et ses potes, là?
6: Les cobras commencent qu'à 10h aujourd'hui.
3: Je savais que j'aurais dû rentrer dans sa bande, ça m'apprendra.
9: Poussez-vous les premières années, sortez à mon cours de manga! Oh, gastrique va me putréfier!
10: Senna, je vous rappelle qu'il est interdit de courir dans les couloirs. Si je vous reprends sur le fait, je devrais encore vous ramener à la salle des tortures.
3: Il y a vraiment une salle des tortures? Mais c'est pas interdit par la loi, ça?
10: Plus depuis l'accident.
3: Ah, vous voulez parler du spectacle des deuxièmes années qui a mal tourné il y a longtemps?
10: Je ne suis pas prêt de l'oublier. Et ce billet, ils m'ont détruit une partie du yacht. Ils ont pris une semaine de cachot. Je vous ai à l'œil, tous les trois. Le premier qui sort des sentiers battus, ce sera lui qui sera battu.
4: C'est l'heure du cours d'animé. Entrons vite pour avoir de bonnes places.
3: Perso, je suis au fond de la salle.

0: Ceci le GPS, le grand professeur Snap. Il n'y aura pas de bavardage dans ce cours. Aussi, je m'attends à ce que vous ne compreniez rien à la science subtile et à la rigoureuse de l'univers des animés.
1: Oh, mais qui voilà? Monsieur Powa, notre nouvelle célébrité?
0: Powa, est-ce que vous pouvez nous dire dans quel épisode de Yakita et Japan est les questions de bambou?
2: De quoi?
1: Je vois. Essayons encore.
0: Quelle est la différence entre la série Full Metal Alchemist et Brotherhood?
2: Non, je vois pas, désolé.
0: Et dans Souvenir Goutte à Goutte, qui est la Seiyu de Taiko enfant?
3: Je sais, moi!
2: J'ai rien compris à la question, monsieur, mais apparemment Almitan le sait. Vous aurez peut-être plus de chance avec elle.
0: Taisez-vous, insolent! Un point de moins à Albator. Et c'est pareil pour vous, monsieur, c'est tout. Pour votre information, monsieur Power, il s'agissait de l'épisode 56 de Yakita Teen Japan, plus connu en France sous le nom de Un Pain, c'est tout. Full Metal Alchemist Brotherhood est l'adaptation qui suit scrupuleusement le manga papier et qui me remplit de joie, contrairement à l'autre horreur qui, certes, avait des openings et des endings intéressants, mais qui est une honte du point de vue scénaristique. Si par ailleurs il pouvait faire la même chose pour Samurai d'Hypertio, cela m'éviterait d'arpenter l'école le soir pour détruire les DVD que les élèves idiots osent ramener de chez eux. Et pour finir, les seiyuu sont des doubleurs d'animés qui ont aussi d'autres talents, et celle du fameux film de Miyazaki est évidemment Yuko Onna.
4: Bande de bouseux!
5: Encore ce satané mal fait!
4: Kid, ta famille est fait tellement otosotaku que j'ai entendu dire que tu étais tellement pauvre que tu pouvais même pas t'acheter des DVD neufs! En plus, avec cet ignorant de Powa, vous faites vraiment la paire!
6: Dracho mal fait! Je ne tolérerai pas un tel comportement dans ma classe!
4: Que quoi? Vous êtes mon professeur principal! Vous êtes censé m'aider à éjecter ces raclures de Jobert!
6: Ce n'est pas parce qu'ils sont complètement idiots qu'il faille forcément les virer! Un jour, il y a un élève qui m'a demandé si Bleach était le nom d'une marque de lessive. Et pourtant, elle a réussi son brevet universel de légendaire otaku à l'épreuve d'animé avec mention. Non. De toute mon âme, je les aiderai à finir moins imbéciles qu'ils ne le sont aujourd'hui. Car je suis le Grand Professeur Snap.
4: Quel beau métier, professeur. Vous avez de la chance pour cette fois, les campins. Mais la journée n'est pas finie.
5: Enfin, ma bouffe. Ah, pas trop tôt. Mmh. Y'a rien de mieux que le goût de Mont Blanc.
2: C'est pas faux. Ce qui me rassure, c'est qu'on n'aura plus beaucoup de cours avec Snap de l'année.
5: Mais non, c'est noté sur l'emploi du temps qu'on l'a jeudi à 15h.
2: Peut-être, mais tu crois vraiment qu'on va avoir droit à tous les cours de l'année dans une saga MP3? Franchement, ça aurait pas vraiment d'intérêt.
5: T'as sûrement raison, comme d'habitude.
3: Ah, voilà tes frères, Ronald!
2: Salut, World. Salut, Fred.
5: C'est Wed, Hachi.
2: Désolé.
7: On vient de recevoir un email, là, et maman, elle nous a déjà privé de sortie au village de préhistoire.
3: Et qu'est-ce que vous avez fait?
7: On a piraté l'ordinateur de Ruzard Gay, et on a piqué un fichier exécutable qui contient une carte de Jobar avec tous les élèves qui se déplacent en temps réel.
3: Ah oui, dans l'histoire de Jobar, j'ai appris qu'on implantait un émetteur dans chaque bandeau ninja des étudiants jusqu'à leurs 17 ans.
7: Exact, et du coup, on a juste eu le temps de faire une copie sur une clé USB et de la cacher, et on s'est fait prendre par Ruzard Gay.
5: On reconnaît bien les concierges à leur avidité.
2: Donne-moi la clé, Wed, je vais t'en débarrasser.
7: Merci, Hachi, toi t'es un vrai ami. Quoi qu'il en soit, voilà l'email.
5: Merci. Alors, la première partie les concerne... Ah, maintenant c'est moi. Elle écrit « Espèce de gamin dégénéré, ton père a créé un prototype de voiture volante comme dans la série Mask. Je te préviens, je sais déjà que tu vas la voler l'année prochaine, alors t'es privé d'argent de poche pendant 3 mois. » Oh non!
3: Pas de bol! Tiens, regarde là, il y a une partie qui concerne Hachi.
5: Voyons voir. Dégage ta sale tronche de puceau de la One et laisse-moi parler à Hachi. Ah, en effet, c'est ma petite sœur qui veut te parler.
2: Ok, alors... Salut Hachi, c'est moi, Winnie. On s'est croisés hier. Je ne peux plus me passer de toi. Attendre encore un an avant d'être à tes côtés est une véritable torture. Surtout, ne te fais pas draguer par d'autres, car plus notre idylle avance, plus de filles entrent dans la danse. Le reste est une lettre d'amour sans intérêt. Mais tiens, voilà une bombasse de chez les Silverhawks qui est derrière moi.
5: Nom d'un beignet de poulpe, c'est une deuxième année. Matez-moi la bise.
3: C'est vrai que son kimono est décolleté. Je ressemblerai à ça dans un an?
8: Salut, moi c'est Gou.
2: Gou?
8: C'est bien ça, Gourmand de mon famille. Et je précise que c'est thaïlandais.
5: Ah ouais, ça fait gourm...
2: Je te prie de ne pas finir ce jeu de mots stupides. Par contre, tu peux continuer les contrepétries.
5: Héhé, c'est vrai que c'est marrant. Mais dis donc, je sens des frétillements sous le nombril. Salut, poulette. Ça te dirait que je te montre ma musculature de rêve?
3: Oh non! Revoilà cet idiot de No!
8: Oula, je pense avoir trouvé qui est le chinois manquant de l'évolution. Moi, je ne m'intéresse qu'à Hachi.
2: T'as entendu la demoiselle? Alors dégage. Je te laisse toutes les nanas de l'école, mais pas touche à goût. Ah, et puis je mets une option sur ta sœur aussi.
5: Ah ouais, je vois, monsieur se réserve la plus jolie de l'école. C'est pas grave. À moi les filles!
8: Alors c'est toi, Hachi Powa. T'es célèbre?
2: Ouais.
8: T'es riche?
2: Ouais.
8: On se rassemble?
2: Ouais.
8: Ok, allons nous isoler un peu dans le parc.
2: D'accord, on se revoit tout à l'heure, Niton. Quand tu parlais du parc, je pensais pas vraiment au toit du temple du cancer.
8: Je viens ici pour fumer tranquille.
2: Tu fumes? Mais c'est interdit dans les lieux publics depuis le 1er janvier 2008.
8: Oh, mais si tu n'aimes pas ça, j'arrête aujourd'hui même.
2: Si elle pouvait tout être comme ça.
8: Bref, où est mon cadeau?
2: Un cadeau? Ah bah oui, évidemment, pour le premier rendez-vous. Eh bien, tiens, voilà le nouveau CD.

0: ex-futur petit ami a dû l'affecter.
1: Non, c'était juste mouillé.
2: Bref, nous voilà au temple du Chevalier du Lion.
3: Bienvenue des premières années. Nous allons étudier à présent les jeux vidéo. Tout d'abord, nous allons tester un peu vos connaissances. Monsieur Samus Polygam, pouvez-vous me dire quel est le jeu qui...
4: Counter-Strike.
3: Exact, bravo. Et celui qui attire le plus...
4: World of Warcraft.
3: Oh, très bien. Je vois que vous avez de très bonnes dispositions en la matière.
5: Encore un Segro Geek.
4: Je suis né une mère otaku, d'ailleurs, mais je préférais son King of Fighters 98 et Sakura Taisen.
5: Man, et t'en fais quoi de Banal Fantasy?
2: Ah, celui-là, je le connais. J'imagine bien la tête de mon cousin Midley s'il savait que c'est un jeu japonais.
3: C'est bien, mes enfants. Nous allons débattre de tout cela plus tard. Pour l'instant, prenez les manettes sans fil que je vous ai distribuées sur vos tables. Et nous allons débuter un tournoi de bienvenue sur Super Smash Bros. Ah, et cela compte d'ailleurs pour 30% de votre note du premier semestre. Battez-vous bien.
6: Hein ?
7: Alors, Hachi, t'as fini combien déjà ?
2: 12ème sur 30, mais en fait, j'ai pas compris comment j'ai fait.
7: Psst, la chance du débutant. Moi, j'ai fait 16ème.
0: Et moi, je suis première ! Samus a beau avoir de la dextérité, je me suis entraînée tous les jours sur ce jeu pendant les vacances. En fait, j'ai fini tous les jeux du manuel de première année. Vous feriez bien travailler un peu, vous deux. C'est pas avec vos piètres scores qu'on gagnera la Coupe des 4 Temples ?
2: Ouais, c'est noté. On a quel cours, là ?
0: Sport, avec Madame Bidoche.
2: Enfin, un truc où je serais pas trop nul. Tiens, on va à l'intérieur d'abord. On commence probablement par du sport à l'intérieur. Ou alors ça va être encore de la théorie.
8: Bonjour à tous.
9: Bonjour Madame Bidoche.
8: Entrez dans la salle et asseyez-vous autour de la mini-arène au centre. Bien. Je suppose que beaucoup d'entre vous ont entendu parler du jeu favori des otaku, le Angelic Killer. Il s'agit d'un sport dans lequel les personnes réelles se transposent dans des genres de poupées qu'on surnomme les anges.
2: Ça va trop vite pour moi, madame. En effet, j'ai bien vu ce genre de truc à Londres, mais va falloir m'expliquer, là.
8: J'allais y venir, Poa. Ne m'interrompez pas. Eh bien, si vous connaissez le manga Angelic Liar, vous avez un peu le même genre de combat. Bon, vous avez lu Evangelion ? Ben c'est pareil, c'est compliqué. Sinon, comment vous expliquer ça ? Vous avez peut-être vu Avatar dernièrement. Donc, des otaku sont reliés par des casques à leurs anges et peuvent ainsi contrôler mentalement ces mouvements. À la base, il s'agissait de vulgaires combats qui opposaient des joueurs. Mais maintenant, nous avons inventé des règles avec des ballons et autres pour qu'on puisse réellement le qualifier de sport. Mettez tous un casque de réalité virtuelle à présent. Je vais placer un ange pour chacun d'entre vous et vous allez vous exercer. Pour le monter sur ses pieds, il faut simplement dire à haute voix « debout », pour les débutants en tout cas. Ensuite, il suffira de l'imaginer tout simplement.
2: Bon, alors me voilà dans un genre de poupée à l'effigie d'un type plutôt balèze, et d'après ce que je peux voir sur la couture, nommé Manji, l'habitant de l'infini. Pas mal, mais ils ont dû l'acheter en occasion. Il s'est filé de partout. Bon, alors il faut se lever. Debout !
8: Oh ! Monsieur Poa a réussi du premier coup !
10: Bande de nazes ! Debout !
7: Tiens, ça sent bizarre. On dirait qu'il y a quelque chose qui crame.
0: C'est génial, madame ! Il se fait électrocuter par la machine !
8: Monsieur Nozaba ! Monsieur Nozaba ! Oh mon dieu, un court-circuit ! Bon, je l'emmène à l'infirmerie, hein. Posez-moi ces casques et ne les remettez plus. Le premier qui désobéit sera viré de l'école avant même d'avoir eu le temps de dire slam dunk.
10: Mais quel nulard, ce Gus !
2: Ferme-la, malfait.
10: Pawa, j'ai pas digéré le coup de tout à l'heure. Alors maintenant, c'est toi et moi dans l'arène.
2: Ok, je vais t'exploser la tête à coups de sabre.
0: Mille millions de villes sabords ! Vous avez pourtant bien entendu ce que Madame Bidoche a dit.
7: Réponds pas à ces provocations, Hachi.
10: On a peur, Pawa !
2: Et ta sœur, elle balbeur ?
10: Mal poli en plus. Tu sais quoi, Pawa ? En fait, c'est moi qui volais le MP3 du voleur.
2: Sérieux ? Super spécial rebondissement.
10: Ya ! J'ai quel coup de sable de la mort qui tue !
2: Tu ne l'emporteras pas au paradis.
10: Technique du coupé la terre !
2: Méga esquive !
10: Coup de boule disco !
2: Et pour finir, technique ultime du dragon divin !
11: Stop !
2: Qu'est-ce que... Professeur Snap ? Quand vous êtes-vous transféré dans le jeu ?
11: Bah ouais, je ne vous laisserai pas tuer à chaud. Tu sais, j'ai laissé la vie.
2: Mais... quoi ?
11: Ceci est une technique interdite ! Je ne sais pas comment on l'avait apprise, mais moi vivant, je ne laisserai pas un élève se faire tailler en pièces !
2: Mais je comprends pas, c'est un jeu pourtant.
11: Oh non, ça n'a rien d'un jeu ! Plus depuis la version 5.0 en tout cas. Vous allez avoir de gros ennuis pour moi ! Et d'ailleurs, je vais aller en informer le directeur. Vous allez débarrasser le plancher plus vite que vous êtes venu.
12: Sauf que Pawa est sous ma responsabilité. Je suis son professeur principal. Venez avec moi, Pawa.
2: Professeur, je vous jure, j'y suis pour rien. C'est comme si j'étais contrôlé par quelqu'un d'autre.
12: Assez, vous aurez la punition que vous méritez. Oh, salut. Mais en attendant... Professeur Kigel, puis-je vous emprunter la brute, s'il vous plaît ?
2: Mais oui, bien sûr. La brute ? Vous allez quand même pas me passer à tabac ?
12: Oh ouais, je vous présente Yo, la brute.
13: Avec un H à la fin de Yo, c'est plus classe.
12: La brute, je vous ai trouvé.

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4: Il a fait 42 degrés de mire à Château Méhan dans le Cher selon Météo France, la température la plus élevée dans l'Hexagone. Le prévisionniste a fait état par ailleurs d'un indicateur thermique national de 28,7 degrés. Les 40 ont été dépassés dans plusieurs régions. Ce vendredi, le pic de chaleur se décale vers l'est, mais le reste de l'Hexagone demeure concerné par des températures comprises entre 35 et 40 degrés, tandis que des orages pourront éclater dès l'après-midi autour des Pays de la Loire et sur le relief des Alpes et du Massif Central. Un feu a parcouru une centaine d'hectares dans une parcelle de forêt de Pin-des-Landes, à 25 km au nord-ouest de Mont-de-Marsan. Hier, il a provoqué des évacuations selon la préfecture et des pompiers locaux. La préfecture, qui juge la situation défavorable et demande d'éviter le secteur situé au cœur de l'immense massif des Landes de Gascogne. Deux Canadair et deux avions retardateurs Dash ainsi que 200 sapeurs-pompiers ont été mobilisés. Une nouvelle fuite de données contre une agence de l'État, une plateforme hébergée par un prestataire de Santé publique France, a fait l'objet d'une cyberattaque concernant les données de contact de près de 80 000 personnes. Cette fuite ne contient aucune donnée de santé. Par ailleurs, le système d'information de la Direction des finances publiques a été victime d'un accès illégitime fin juin. Cela a entraîné la consultation et l'extraction de données concernant des particuliers et des professionnels. Le ministre de la Justice, Gérald Darmanin, s'est rendu à Alès, dans le Gard, hier. Un déplacement pour apporter son soutien personnel au maire LR de la ville. Depuis le 16 juillet, Christophe Rivin, qui est placé sous protection policière, après avoir reçu des menaces de mort signées des Z-Mafia. C'est la fin de ce flash, une très bonne journée à notre
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Bienvenue. Il est 13h.

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1: Nos aventuriers traversent un village miteux peuplé de villageois susceptibles. À la suite d'une altercation, ils prennent la fuite pendant quelques kilomètres, avant de dresser un bivouac au pied d'un rocher. Ils passent alors une nuit pénible, au milieu des moustiques et des coyotes, et repartent au lever du jour, à travers les plaines.
2: À travers les plaines... 20 kilomètres.
3: C'est vraiment pénible quand tu chantes.
4: Ouais.
5: Si j'étais pas aussi crevé, je t'aurais cousu la bouche.
6: Je pense qu'il existe un sort pour régler ce genre de problème.
7: Ben, il faut bien que quelqu'un chante puisque le ménestrel est mort.
3: On peut très bien voyager sans chanter.
7: Mais moi, je m'ennuie.
4: Moi aussi.
6: Mais tout le monde s'ennuie.
3: Mais non, pas du tout. Je suis très occupé à gratter mes boutons de moustique.
6: On aurait dû dormir en ville.
5: Tout ça, c'est à cause de cette pourriture d'aubergiste.
3: Mais t'étais pas obligé de lui dire que sa bière sentait la sueur.
5: Ah.
6: Et tu n'avais pas besoin de lui mettre un coup de hache dans la jambe.
7: C'était pas la peine de démolir son mobilier.
5: Tout ça, c'est des détails.
6: Si je n'avais pas jeté ce sort d'entrave sur les gardes, on serait en prison.
4: On aurait pu se battre.
5: Ouais, vous êtes des tafioles.
6: Quoi ? Ah, mais c'est vrai. Regardez, l'ogre a vu une maison.
7: Mais ça fait longtemps que je l'ai vue.
3: Et pourquoi t'as rien dit ?
7: Vous ne m'avez rien demandé.
5: Ah !
7: Quoi ?
3: Rien, rien, ça va.
7: D'ailleurs, ce n'est pas une maison.
4: Ça ressemble vachement à une maison quand c'est loin.
7: J'ai oublié que ma vision est nettement...
3: Ça va. Bon alors, qu'est-ce que c'est ?
7: On dirait un truc pour mettre les gens quand ils sont morts.
3: Une crypte ?
6: Un mausolée ?
5: Un volcan ?
3: Ça pourrait être bien d'aller y faire une petite pause.
4: Je suis pas fatigué, moi.
5: On pourrait voir s'il n'y a pas des trésors en même temps.
6: Bonne idée.
3: Allons-y.
5: Bon, bah, ça doit être la porte d'entrée.
6: Regardez cette inscription.
3: J'y comprends que dalle.
7: On dirait des dessins.
6: Ce sont des hiéroglyphes mortuaires de Moriaki.
5: Et je parie que tu vas encore trouver l'explication dans un livre.
6: Voilà, je vais pouvoir le traduire.
7: C'est un peu inquiétant, toutes ces sculptures.
4: C'est moche.
3: On dirait le résultat d'un concours d'invocation de monstres.
6: Alors, écoutez ça. Sigi Arcane von Drekenov, prince de Moriaki... Chevalier de l'Ordre de la Wyverne.
5: Encore un bourgeois pourri.
4: Il était sûrement riche.
5: Ah ouais, t'as raison, rentrons.
3: Hé, mais attends, il faut vérifier si...

0: tard.
1: Alors, vous venez ?
2: Un escalier descend dans les profondeurs obscures.
1: Excellent !
3: Il faudrait une torche.
1: Moi, j'en ai pas.
0: Moi non plus.
4: Moi non plus.
1: Ah, c'est malin, ça.
4: Bon, c'est pas grave, je vais allumer mon bâton. Shita, Imi, Sanze.
2: Quelle magnifique lumière bleue.
1: Dis donc, c'est pratique, ça. Pourquoi tu l'as pas fait plus tôt ?
4: Je n'avais pas le niveau.
3: Il faut descendre.
4: Que ça sent pas pareil que dans un caveau normal.
1: Il vaut mieux se méfier. Ça m'étonnerait qu'on enterre un type normal dans un endroit aussi perdu.
3: Les morts, c'est pas dangereux.
1: Bah, ça dépend, hein. Des fois, ils sont vivants.
4: Qu'est-ce qu'il faut pas entendre ?
2: On arrive en bas et il y a une porte.
1: C'est marrant, mais ça ressemble à un donjon.
3: Mais non.
4: Il faudrait faire une détection des pièges.
2: Il y a plus de voleurs dans ce groupe.
1: Ouais, il a pris la porte. Ah, ce que t'es abruti.
2: Vraiment, c'est d'un mauvais goût.
4: Bon, alors, qui va ouvrir ?
5: Bonsoir, je vous attendais.
3: Salut.
1: Eh ben, vous auriez pu frapper, vous nous avez foutu la trouille.
5: Je frappe rarement pour ouvrir mon propre porte.
4: On ne s'attendait pas à trouver quelqu'un de vivant dans une crypte.
1: Moi, je vous l'avais dit.
5: Ce n'est pas une crypte, c'est un château.
1: Normalement, un château, ça dépasse du sol.
2: Alors, qu'est-ce que vous faites ici ?
5: C'est ma demeure. Vous êtes mes invités.
4: Et donc, vous êtes ?
5: Arkaïn von Drekenov, prince de Moriaki, chevalier de l'Ordre de la Wyvern.
1: Enchanté, nous sommes la compagnie de... Nous sommes une compagnie. Voilà.
3: Moi, je comprends rien.
5: Peu importe. Suivez-moi.
1: Pourquoi il bouge sa cape comme ça ?
4: Je pense que ça lui donne un genre.
3: Alors, qu'est-ce qu'on fait ?
1: Eh ben, on le suit.
4: Ici, ça doit être le vestibule.
2: Vous avez vu ? Il y a de la moquette partout.
4: Effectivement, c'est la première fois que je vois ça dans une crypte.
1: Il a dit que c'était un château.
4: C'est agréable de marcher là-dessus.
1: J'en foutrais, moi, du château.
5: Vous appréciez mon ameublement ?
1: Ouais, surtout la moquette.
2: Sinon, le reste est plutôt quelconque.
5: Vous dites ?
1: Non, non, rien du tout.
4: Ah, nous voici dans un salon.
3: Il y a des bougies partout.
4: Il dit que ça fait Noël.
5: Voilà, c'est ici que vous pourrez venir discuter, après dîner.
1: Après dîner ? Comment ça, après dîner ?
5: Eh bien...
4: Vous savez, on ne pensait pas rester longtemps.
5: Mais moi, j'ai compris que vous vouliez dormir ici.
1: Mais non...
5: Je sais être très persuasif, vous savez.
1: J'aimerais bien voir ça.
4: Ah non, nous devons reprendre la route.
2: C'est définitif.
3: Ouais.
5: Vous allez dormir ici.
6: Nous allons dormir ici.
5: C'est bien. Continuons le visite.
2: Qu'est-ce qu'il a dit juste avant ?
4: J'en ai aucune idée. J'ai une impression bizarre.
5: Ici, c'est la galerie des tableaux de mes ancêtres.
1: Ah putain, les gueules d'endives.
4: Chut !
5: Maître Nain, que disiez-vous ?
1: Eh ben...
4: Notre ami a très faim, et il aimerait manger des endives.
2: Des endives au jambon.
5: Je vois. Malheureusement, nous n'avons pas souvent des légumes à notre menu.
2: Oh, c'est dommage.
5: Nous sommes plutôt... carnivore.
3: C'est cool.
1: Ouais, du moment qu'il y a du pinard.
5: Je ne bois jamais de vin.
1: Ah.
5: Maintenant, suivez-moi.
4: Il se déplace drôlement vite.
1: C'est normal, t'as vu la taille de son appartement.
2: Ce couloir est immense.
4: Au fait, c'est où la Moriaki ?
3: Moi, ça me rappelle un truc.
4: Eh oui, c'est un des premiers royaumes du deuxième âge, né des invasions barbares et qui a disparu depuis 500 ans.
1: Les barbares Moriac.
4: Exactement.
1: Mais il est prince de quoi si le royaume a disparu ? De mes fesses.
4: Je pense tout simplement que cet homme est âgé de plus de 500 ans.
1: Mais comment est-ce possible ?
2: Bah oui, ça devrait être un elfe.
4: Il n'y a qu'une seule explication.
5: Alors ? Vous êtes perdu ?
1: Non, on parlait de la décoration.
5: N'y perdez pas de temps. Venez.
1: Comment il fait pour apparaître comme ça ?
4: Je crois que j'ai compris. C'est un vampire.
1: Un vampire ?
4: Un vampire ?
2: Un vampire ?
3: Hein ?
4: Mais taisez-vous ! Il ne doit pas savoir qu'on sait.
1: Mais qu'est-ce qu'il nous veut ?
4: Il attendra qu'on dorme pour venir boire notre sang.
2: C'est ignoble !
1: Ah merde, il faut qu'on se tire d'ici.
4: C'est impossible, il nous surveille.
1: Mais alors, qu'est-ce qu'on va faire ?
4: Faudra improviser.
3: D'accord.
5: Vous voilà. Je vous laisse découvrir tous mes objets.
2: Ça alors ?
1: Vous avez fabriqué toutes ces choses ?
5: Eh oui, comme je ne sors pas beaucoup, je bricole.
2: Et c'est quoi ça ?
5: Un genre de jeu avec des cases noires et blanches. Et on bouge des rois et des soldats dessus.
1: J'ai jamais entendu parler de ça.
5: C'est normal. Je viens de l'inventer.
1: Mais qui aurait envie de jouer à ça?
2: Et ce machin là, c'est quoi?
5: Celui-là. C'est un vieux, c'est une table avec des trous dans les coins, on pousse des boules colorées avec un bâton.
0: C'est original.
1: Mais il y a des dizaines de trucs ici, là. Et qu'est-ce que vous allez en faire?
5: Rien du tout, c'est juste pour m'occuper. Que faites-vous?
2: Attention!
5: Je souffre!
1: Bien joué! Ouais, tu l'as eu!
3: J'ai improvisé!
2: Ouais, mais bon...
5: Je souffre!
1: Tiens, un petit coup de hache pour la route!
2: Tiens, c'est bizarre, je pensais qu'il se défendrait un peu.
0: Il n'a pas l'air bien dangereux, finalement.
3: Ouais.
1: Tiens, je vais lui mettre un coup d'épée aussi.
5: Arrêtez!
1: Meurs donc, créature infernale!
5: Bande d'abrutis! Je suis le vampire hémophile!
1: Le vampire hémophile?
5: La moindre blessure! Entraîne ma mort!
2: Il va perdre tout son sang!
1: Tant mieux, comme ça tu pourras pas nous dévorer!
5: Je n'ai jamais!
1: Bon voilà, c'est fini!
0: C'est un peu violent comme méthode.
3: J'aime pas qu'on boive mon sang.
2: Attendez, ça me rappelle quelque chose maintenant, cette histoire de vampire hémophile.
1: Ah, mais arrête avec tes bouquins.
7: C'est quoi, y a un trésor?
2: Ah, voilà. L'oubliette du vampire hémophile. C'est dans le livre des légendes de la Terre de Fang.
1: Bon alors, il est où son trésor?
2: Ils disent que c'est un mort-vivant sympa qui offre l'hébergement aux voyageurs égarés.
0: Alors, à quel moment il boit leur sang?
1: Ah oui, parce que ça, c'est pas très sympa.
2: Justement, ils disent qu'il n'a jamais mordu personne.
1: Quoi ?
2: Il se nourrit de sang de coyote.
1: Ça explique beaucoup de choses concernant son haleine.
2: Mais merde alors, on a encore tout faux.
0: Et toi, tu as encore tué un innocent.
3: Ouais, moi j'improvise.
1: Ah, mais tu pouvais pas nous le dire avant ?
2: Bah, je suis pas forcé de connaître tous mes livres par cœur, hein.
1: En tout cas, on a pourri la moquette.
3: Qu'est-ce qu'on fait maintenant ?
1: On va chercher des richesses.
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3: Il est 15h.

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0: bienvenue.
1: Il est 16h.
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l'eau, la terre, le feu, l'air. Ma grand-mère me racontait souvent des histoires des temps anciens. Une époque de paix durant laquelle l'Avatar maintenait l'équilibre entre les tribus de l'eau, le royaume de la terre, la nation du feu et les nomades.

tribu. Certains pensent que l'Avatar ne s'est jamais réincarné parmi les nomades de l'air et que le cycle est rompu. Mais je n'ai pas perdu espoir. Je crois toujours que d'une façon ou d'une autre, l'Avatar reviendra un jour pour sauver le monde.

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2: Bonjour à tous, on parle objet connecté, un objet connecté qui peut surveiller votre santé à votre place. Des chercheurs ont dévoilé une bague connectée capable de mesurer plusieurs biomarqueurs dans la sueur en continu. Cette innovation pourrait améliorer le suivi du diabète notamment et personnaliser davantage la surveillance de notre santé. En tous les cas, si on faisait confiance à une bague connectée. Aux États-Unis, des ingénieurs de l'Université de Californie ont mis au point une bague connectée capable d'analyser en continu plusieurs biomarqueurs présents dans la sueur. Cette innovation présentée il y a quelques jours pourrait améliorer le suivi du diabète, notamment de l'alimentation et plus largement de l'état de santé. Comment c'est arrivé? Ces chercheurs ont tout simplement mesuré essentiellement des paramètres physiques comme par exemple le rythme cardiaque ou encore le sommeil. Ce nouveau prototype fournit donc des informations biochimiques. La bague peut ainsi mesurer jusqu'à 4 biomarqueurs simultanément parmi 6 disponibles. Le glucose, les corps cétoniques, la vitamine C, l'acide urique, le lactate et l'alcool. Les bagues commercialisées fournissent uniquement des informations biophysiques mais elles ne donnent pas accès aux informations moléculaires sur les biomarqueurs. L'une des innovations majeures réside dans la collecte passive de la sueur. Grâce à un hydrogel osmotique mis au point par les chercheurs, il n'est pas nécessaire de faire de l'exercice pour produire de la sueur. Le dispositif prélève naturellement le liquide à travers la peau sans douleur. Les essais menés auprès de volontaires en bonne santé et de personnes atteintes de diabète de type 1 montrent que les mesures du glucose obtenues par la bague sont très proches de celles des capteurs de glucose en continu, tandis que les mesures des corps cétoniques correspondent à celles des appareils d'analyse sanguine du commerce. On se retrouve très vite avec d'autres objets connectés à découvrir.
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Encore une fois, j'aimerais vous parler d'un manga. 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Il reste encore beaucoup d'histoires riches et intéressantes, emplies d'aventures et d'originalité. 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

0: Il était une fois un jeune garçon se nommant Gonfrix, vivant sans son père ni sa mère sur l'île de la Baleine. Un jour, il décida de quitter sa terre d'accueil afin de pouvoir réaliser son rêve.
1: L'île de la Baleine,

0: allier.
1: Je vais t'avoir. Yeah. Et voilà.
2: Incroyable.
3: Eh, même nous, on n'a pas réussi à la capturer, les maîtres de l'étain. Et pourtant, on était 5.
0: Pour sûr. Et ça fait bien 10 ans qu'on essaie, sans jamais l'entreapercevoir.
2: Ce petit a de l'avenir.
1: Tu vois, je te l'avais dit, j'ai réussi à pêcher le maître de l'étang. Mito, à toi de tenir ta promesse maintenant.
4: Inscription à l'examen pour devenir Hunter.
5: Allez, Mito, laisse-le faire ce qu'il désire tant.
6: Mais oui, en plus je suis persuadé que Gon fera un excellent Hunter.
7: Vous dites n'importe quoi, fermez-la un peu.
1: Une promesse est une promesse. D'ailleurs, c'est toi qui m'as appris cette phrase, Mito. Pas vrai?
7: Fais ce que tu veux.
1: Très bien. Merci beaucoup.
2: C'est dans les gènes.
7: Qu'est-ce que tu racontes? Jamais je ne lui ai dit que son père était parti pour devenir Hunter. Egon ne m'a jamais questionné à ce sujet.
2: Tu sais, quelqu'un lui en a peut-être parlé. Ou alors c'est simplement le hasard. Mais au fond de moi, je savais que ce jour arriverait. Il m'est impossible de le stopper. Ses yeux, ils ont exactement la même détermination que ceux de son père.
1: Mito, je te demande pardon. Je veux tout faire pour devenir Hunter et suivre les traces de mon père.
8: Dès le début de son périple, il allait faire la rencontre de compagnons de route ayant le même objectif, mais chacun disposant de motivations différentes.
9: Ah bon? Et pourquoi quand tu qu'une tempête est sur le point d'arriver?
1: Le vent est tiède, et les courants s'intensifient. Et puis, les mouettes me disent qu'il y a un danger qui arrive.
9: Tu parles avec les oiseaux, toi?
1: Je comprends pas tout, mais...
9: Ça alors! Hé, petit! C'est bien toi qui viens de l'île de la baleine, c'est ça?
1: Ouais.
9: C'est quoi le métier de ton père?
1: Hunter! Bon, je l'ai jamais réellement vu, mais je l'admire vraiment.
9: Je comprends. Il fallait bien que ça arrive un jour. Et d'y voir la tempête, elle arrivera quand? Peux-tu aussi me dire sa taille?
1: Je dirais qu'on va avoir des vagues au moins 2 fois plus grosses que la dernière fois. Et puis, vu notre vitesse, on atteindra le cœur de la tempête dans environ 3 heures.
9: Impressionnant. On voit qu'il a grandi en osmose avec la nature pour pouvoir dire ça. Viens avec moi. Je vais te montrer 2-3 bricoles pour manœuvrer le bateau.
1: Cool.
9: Si on a une forte variation du vent, il est fort possible que la tempête arrive plus tôt que prévu. Avant ça, je veux que tu aies retenu l'essentiel des manœuvres du bateau. Un hunter de premier rang doit savoir tout faire.
10: Avis aux voyageurs, une zone de turbulence 2 fois plus importante que la précédente est proche de nous. Je conseille à ceux qui ont peur de la mort de prendre les canaux de sauvetage immédiatement.
11: Oh non, pas encore!
12: Faut se tirer!
11: Fini pour moi l'examen de Hunter!
9: Alors comme ça, il ne reste que vous 3. Et vous êtes?
13: On m'appelle Leolio.
14: Je suis Kurapika.
1: Gon.
9: Pourquoi souhaitez-vous devenir Hunter? Répondez.
13: Hein, mais ça vous regarde pas. Vous êtes pas examinateur, non mais. On n'a rien à vous dire.
1: Moi, je veux savoir un peu plus sur le travail de mon père.
13: Hé, mais gamin, pourquoi tu lui réponds directement? Et l'esprit d'équipe?
1: Mais me l'a demandé. Alors je réponds. Pourquoi? Fallait pas?
13: Non, fallait pas. C'est une question d'honneur.
14: Je suis d'accord avec ce gars.
13: Et le respect des plus vieux, tu connais?
14: Je préfère ne rien vous dire plutôt que de vous mentir sur mes motivations. Car à mon sens, le mensonge est encore plus grave que la cupidité.
13: Il faut m'appeler Monsieur Leolio, ok? Ouh, je suis là!
14: Nous sommes pour le moment des étrangers. Mes raisons sont très personnelles et je souhaite les garder pour moi. Impossible de les dévoiler ici pour le moment.
9: D'accord. Alors vous allez devoir quitter ce bateau le plus rapidement possible.
13: De quoi?
9: Vous ne comprenez toujours pas. L'examen pour devenir Hunter a déjà commencé.
8: Pour devenir Hunter, nos participants allaient devoir relever des épreuves de plus en plus périlleuses et alambiquées. Et il ne serait pas rare de faire la rencontre de spécimens d'une grande dangerosité.

0: Je voulais me retenir, au moins pour cette première épreuve, mais c'était trop tentant.
1: Et puis, ça aide le jury à faire le tri.
0: C'est un peu moi, votre juge.
2: Notre juge? Tu rigoles, j'espère. Si on perd de vue le vrai juge, on pourra jamais terminer cette première épreuve.
3: Et t'as beau faire le malin, on est tous éliminés à présent!
0: Tu me parles pas comme ça d'abord. Ne m'aimais pas dans le même panique fou.
1: Une fois dans l'au-delà, n'oubliez jamais que pour un magicien, rien n'est impossible.
4: Tu crois qu'on va laisser un sale tueur de ton espèce devenir Hunter? On va tellement t'arranger que tu pourras plus jamais te représenter à l'examen.
0: Ah bon, une carte. Je n'ai besoin que d'une carte pour tous vous exterminer.
4: Essaye un peu!

0: Voilà, vous êtes tous éliminés. Il ne reste plus que vous trois.
1: À mon signal, on fuit tous dans des directions opposées. Il est bien trop fort pour nous. Il n'éprouve aucune hésitation lorsqu'il tue. La différence de niveau entre lui et nous est aussi grande qu'entre le ciel et la terre. Même en nous y mettant tous les trois, on est pratiquement sûr de perdre.
2: Difficile de savoir exactement quelle est la nature des personnes. Et ce, même si ces derniers sont vos alliés.

0: Ça fait des lustres que je n'ai pas pu toucher de la chair humaine.
1: Kiroa, laisse tomber! T'es pas obligé de te battre contre ce psychopathe! Tu pourras repasser l'examen l'an prochain, t'es jeune! Kiroa, tu m'entends?
2: T'as une préférence pour le type de combat?
0: Le combat? Non, je crois que tu as mal saisi. Ce n'est pas un combat, mais une mise à mort. J'en ai rien à faire du fait qu'on me laisse sortir de prison. Tout ce qui compte, c'est de pouvoir pulvériser ta chair. Si tu veux participer au massacre, tu as le droit de crier ou de pleurer.
2: D'accord, tu fais partie de ceux qui préfèrent mourir plutôt que de perdre, c'est ça?
0: Tout à fait. Et toi, tu vas...

0: Rends-moi ça.
1: Niveau points, on en est à 3 à 2. On peut passer maintenant, ça vous va?
2: Oui, vous avez gagné. Une fois ici, vous allez vous retrouver dans une petite pièce. Il faudra y attendre 50 heures, soit le temps perdu.
1: Ok, mais au fait, t'es pas déçu de pas avoir pu te battre? Tu veux pas qu'on fasse un petit match?
2: Sans façon.
0: Ah, mais qu'est-ce que c'est de ce type?
3: Vous êtes pas au courant?
0: Quoi? Il fait partie de la famille Zoldyck? La célèbre famille de tueurs pro?
3: Ouais.
1: On est parti?
4: Bon, ben merci de l'accueil, hein. On passe, hein.
5: Une fois leur examen obtenu, nos héros n'allaient pas s'arrêter en si bon chemin et décideraient de progresser encore et encore. Ils feraient bientôt connaissance avec une force capable de changer leur destinée.
6: Ceci est une démonstration du Nen. Le Nen, c'est votre capacité à utiliser votre énergie vitale, votre aura. La majorité des gens diffusent une petite partie de leur énergie vitale, mais cette dernière demeure une simple fuite non maîtrisée. Le Ten est la capacité consistant à réguler cette fuite. C'est grâce au Ten qu'on peut renforcer son corps contre les attaques ou le vieillissement. Le Zetsu est l'art de dissocier votre corps de son énergie vitale. Avec le Zetsu, on peut passer totalement inaperçu ou bien récupérer beaucoup plus vite. Quant au Len, c'est une technique permettant de réagir face à des situations extraordinaires. La ressentez-vous?
1: Oui, il y a une sorte de pression.
3: Par contre, elle n'est pas malsaine.
6: Ça, c'est parce que je n'ai nullement l'intention de vous faire du mal. Ce qui m'étonne, c'est votre sensibilité exacerbée, malgré votre jeune âge. La façon dont vous avez été élevé influe également sur cette force, tout comme votre personnalité profonde de laquelle dépendra la façon d'utiliser votre énergie vitale. L'aura prend naissance à l'intérieur du corps. On peut donc également interagir avec l'énergie des autres êtres vivants, et ce, de manière juste ou mauvaise. Une personne mal intentionnée peut carrément tuer une personne lambda, et ce, rien qu'avec la force de son aura. Pour protéger son corps de ceux qui utilisent le Nen, il n'y a qu'une solution, savoir également l'utiliser. Il faut alors se servir du Ten pour se protéger. On fait du Nen contre du Nen, car sinon,

0: Le corps explose en mille morceaux.
1: Voilà en gros ce qu'est le Nen, une force ultime cachée au plus profond de nous tous. À ce jour, très peu de personnes savent maîtriser leur Nen, ne serait-ce que de manière infime. Ce sont eux qu'on appelle les génies, les héros, les surhommes, ou bien les Morgan-Osama. Et pour faire jaillir cette force, il n'existe que deux solutions. Soit il faut du temps, soit on la provoque.
2: Pour fructifier leur apprentissage, ils redoubleront d'efforts. Et ce, même à l'intérieur d'un monde étrange, émergeant d'un jeu vidéo. Grid Island.
3: Utilisez le Nen en mode Gyo. C'est une base fondamentale du combat. Vous savez faire le Gyo, la technique qui permet de voir les Nen des autres, pas vrai?
4: Évidemment qu'on en est capable. Le corps de ses filles a l'air différente.
3: Vous voyez son Nen? Cette armure est indestructible. Les attaques frontales sont inutiles.
5: Il est là! C'est bon! J'ai la carte!
3: Vous maîtrisez le Gyo. Alors pourquoi ne pas l'avoir utilisé avant? Ça fait un moment que je vous observe. Et rien.
4: J'y ai pas pensé.
6: Pareil.
3: Pas pensé. Bon alors! Il y a ce Gyo, oui ou non?
4: Mais qui c'est cette folle?
3: Alors?
4: Bah, c'était le chiffre 1.
3: Bravo! Désormais, à chaque fois que je lèverai l'index, vous ferez le Gyo et vous me direz quel est le nombre. Et si vous ressentez une pression ou une ambiance anormale, là aussi, il faudra faire le Gyo. D'accord?
7: Il faut être capable d'utiliser le Gyo le plus naturellement possible. C'est une des bases du combat. Mais pour l'acquérir, il faudra vous exercer.
3: Comme je suis très généreuse, j'accepte de vous entraîner. Et gratuitement en plus. Par contre, il va falloir que vous obéissiez à la lettre.
8: De quoi?
4: Non mais puis quoi encore? Tu nous prends pour qui?
5: Le numéro 5!
3: Bonne réponse! Quant à toi, c'est 200 pompes.
8: Hein?
3: Allez, punition! Et le plus lent des deux aura un gage.
8: Quoi?
4: Tu rigoles, j'espère!
6: Allez, qui doit...
9: Trois charmants bambins... Et si je m'amusais un peu? Les découper?
8: 57 ans? T'es super vieille!
3: 40 ans que j'ai découvert le Nen, et je le maîtrise bien mieux que vous! Vous devriez me remercier d'accepter d'être votre coach!
4: Et si on veut pas de coach?
3: Tu n'es pas content?
4: Un peu, ouais! On sait même pas qui t'es d'abord!
3: Oups, j'ai oublié les présentations. Je suis Biscuit O'Krug, et je suis hunter professionnel.
2: Quoi? Vous trouvez que c'est parti dans tous les sens? Vous pensez n'avoir compris qu'un dixième de l'histoire? Vous êtes encore loin de la vérité. Et pour savoir vraiment à quoi vous attendre, il ne vous reste plus qu'une chose à faire. Foncez lire la suite. Moi, cette histoire de chasse m'a éreinté. Alors je vous dis à bientôt, pour de nouvelles aventures, encore plus fabuleuses.

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5: Il est 17h.

Bonjour à tous, c'est Alex avec vous pour Anime Story, votre rendez-vous hebdomadaire avec l'animation japonaise. Cette semaine, romance et sport sont au programme puisque nous sommes aux côtés d'une jeune fille qui n'a pas froid aux yeux, une tenniswoman, j'ai nommé Elena Horval. C'est jeu, set et match. L'histoire débute lorsque Elena Horval intègre le très célèbre collège Fontenelle. Elle va s'inscrire dans un sport, le tennis, qu'elle apprécie. Elle fait ses débuts et des débuts remarqués, notamment par l'entraîneur Jean Mallet. On ne sait pas pourquoi, mais Jean Mallet va tout de suite titulariser Elena au sein de l'équipe du collège, et cela va faire vraiment des jalouses. Elena, qui ne comprend pas cette décision et qui ne mesure pas son potentiel, va parfois essuyer des coups de désespoir, des coups de cafard. Elle est soutenue par son amie un petit peu simplette, mais fort sympathique, Sophie. Notre héroïne admire la championne du collège, Sérène Radiguet, mais est jalousée bien entendu par toutes les autres titulaires, notamment Karine Tavernier. Vous l'aurez compris, c'est le début de grandes rivalités, de coups bas, mais également de dépassement de soi.

Le set et match, le générique français est interprété par Bernard Minet comme beaucoup de génériques du Club Dorothée à l'époque, puisque la série a démarré en France le 9 décembre 1988 sur TF1 dans le Club Dorothée. Bien évidemment, le générique de Bernard Minet est très différent du générique des génériques japonais. Voici donc tout de suite le générique de début de cette première série de jeux 7 et match. Le titre de la chanson, c'est Ace Onerae, ça veut dire vise le ace. Et la chanson est interprétée par Kumiko Osugi.

0: choses à dire, Orval?
1: C'est-à-dire que... je voulais m'excuser. Je me suis très mal comportée à votre égard hier. Je le déteste. Je ne peux rien faire contre lui parce qu'il a tous les droits et qu'il nous tient en son pouvoir.
2: Ouais, je comprends, Elina. Mais reconnais que tu as quand même un comportement plutôt bizarre. Tu lui as couru après pour l'insulter et dès qu'il t'a regardé, tu t'es excusée.
1: Espèce d'idiote, arrête de me faire la mort.

0: Les sélectionnés vont devoir suivre un entraînement très rigoureux pour combler leurs lacunes. Je vous attends sur le court dans 5 minutes. Nous allons commencer par un petit échauffement de mise en forme.
1: Kumiko Usugi dans Anime Story, c'était le générique de début de la première série de jeux 7 et match en version originale japonaise. Ace Onerae, c'est le titre de la chanson et c'est également le titre original du dessin animé de cette première série. Les 26 épisodes qu'on a tous vus en France ont été diffusés au Japon du 5 octobre 1973 au 29 mars 1974. C'est la prestigieuse Tokyo Movie Shinsha qui s'est chargée de la production de la série. On leur devait des séries comme Cat Size, Rémi, L'île au trésor ou Très cher frère. Et le dessin animé est l'adaptation d'un manga signé Sumika Yamamoto, une mangaka pour laquelle on ne connaît pas d'autres séries, d'autres mangas à ce jour.

0: Elle est bizarre, cette fille. On dirait qu'elle a peur. J'avais pourtant l'impression que c'était bien elle.
1: Il faut la comprendre, c'est encore une débutante et elle ne veut pas faire parler d'elle. Entre nous, on peut se demander pourquoi l'entraîneur l'a choisie.
2: Oh, j'en ai assez d'être poursuivie par tout le monde.
3: Tiens, la voilà.

0: Vous êtes toujours à l'écoute d'Anime Story, c'est Alex avec vous pour parler aujourd'hui de jeux 7 et match, c'est-à-dire Ace on Erae. Et à l'instant, vous venez d'entendre le générique de fin de cette première série télé. Son titre, c'est Shiroi Tennis Court et c'est toujours interprété par Madame Kumiko Osugi. Moi j'aime beaucoup ces génériques, hein. Aussi bien le générique de début que de fin, ils sont assez nostalgiques par moments, et puis pour peu qu'on connaisse la série télé, on apprécie bien ces thèmes qui sont repris, on l'entendra tout à l'heure, en BGM. On va parler dans quelques secondes du staff technique de la série, mais il y a quand même quelque chose d'assez cocasse dans l'histoire de ce dessin animé, en tout cas pour sa diffusion française, c'est qu'on a quand même découvert la série en 1988 alors qu'elle datait de 1973. Autant dire que le décalage entre l'année de production et l'année de diffusion en France a fait que la série n'a pas forcément bien marché, puisqu'on va le voir dans quelques instants, sa réalisation laisse un peu à désirer. Et pourtant, de grands noms ont travaillé sur la série. On va citer tout de suite le réalisateur, c'est quand même quelqu'un de remarquable. C'est monsieur Osamu Dezaki, qui nous a malheureusement quitté le 17 avril 2011. On lui devait des séries comme Joe 2, Cobra, Lady Oscar. Très grand réalisateur donc, puisqu'il avait cette particularité de dramatiser les scènes, de vraiment mettre en avant les moments dramatiques de chaque histoire. On se souvient particulièrement des arrêts sur image avec de très beaux dessins pour Rémi sans famille, notamment pour L'île au trésor. Et bien c'est pareil pour Jeux 7 et Match. D'ailleurs, quand on regarde les génériques originaux japonais, dont on a conservé les images pour le générique français de Bernard Minet, et bien ces génériques sont constitués de très très belles illustrations de Jeux 7 et Match. Quand on parle de Osamu Dezaki, il faut forcément parler d'Akio Sugino. Là, pour le coup, c'est bien ce duo-là qui a travaillé sur la série. Akio Sugino, c'est le character designer, donc le créateur graphique des personnages. Il avait également travaillé sur Joe 2, mais il a travaillé aussi sur la saison 1 de Cat Size, ainsi que sur Blackjack. C'est à lui qu'on doit le très beau travail de design des personnages. Alors, ça va en faire sourire beaucoup quand je parle de très beau travail, parce que si vous regardez cette première série de Jeux 7 et Match, c'est très minimaliste, on va dire. Le dessin, notamment le dessin des foules, est à peine esquissé, l'animation est très rudimentaire, et pourtant, la mise en scène d'Osamu Dezaki arrive à vous captiver, à vous couper le souffle parfois. Je vous conseille vraiment de jeter un œil sur cette série parce que même si vous êtes réticent par rapport au sujet, par rapport au fait que ce soit quand même une histoire à l'eau de rose, hein, c'est à la base un manga plutôt destiné aux jeunes filles, un shoujo, et bien vraiment, vous serez bluffé par la mise en scène, comme quoi on arrive à sauver des fois une petite faiblesse au niveau des dessins par une mise en scène magistrale. Au poste de caractère designer, il n'y avait pas qu'Akio Sugino sur Jeux 7 et Match, il y avait aussi Takeo Kitahara qui, par la suite, a travaillé sur les 4 séries télé de City Hunter, donc Nicky Larson, en tant que directeur d'animation. Il a également dirigé l'animation de la série télé Sherlock Holmes et a travaillé sur Madame Pepperpot, donc 2 caractères designer pour Jeux 7 et Match.
1: Se prend cet affreux malais, je le hais. C'est une brute prétentieuse. S'il croit qu'il va m'obliger à participer à ce tournoi.
2: Elena,
1: oh.
2: Alors Elena, tu te décides? C'est à toi de jouer.
3: Oh oui,

0: relève-toi, Elena. Pour une joueuse de l'équipe de tennis du Collège Fontenelle, tu ne fais pas preuve de beaucoup de combativité. Il faut toujours aller jusqu'au bout d'une partie engagée.
1: Tu vas enfin comprendre qui est la plus forte de nous deux.

0: Jeu 7 et match, c'est notre série aujourd'hui dans Anime Story, c'est toujours Alex, pour parler de ce dessin animé assez ancien, on peut le juger d'après les musiques d'ailleurs, des musiques composées par Katsuhiro Mizawa. C'est un compositeur pour lequel on ne connaît pas d'autres séries sur lesquelles il a pu travailler, cependant les compositions sont marquantes, elles sont dérivées des génériques originaux japonais, et puis si vous regardez la série en intégralité, je peux vous assurer que vous les retiendrez sans peine. C'est très marqué année 1970 dans les compositions, c'est assez varié comme instrument et puis les thèmes peuvent être à la fois dramatiques ou très rigolos, très sympas. C'est le cas d'ailleurs du dernier qu'on vient d'écouter et puis ben, du coup on va s'en réécouter trois autres BGM tirés donc de la bande son de jeu 7 et match composé par Katsuhiro Mizawa.
1: Vous allez vous annoncer une par une et échanger quelques balles avec moi. Alors, qu'est-ce que vous attendez ?

parce que je me sens bien. Pas de soucis. Demain, je n'aurai même pas allé à l'entraînement. Je n'aurai plus à entendre les aboiements de Malais le Maléfique, ni à participer au tournoi.

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1: Est-ce que ça va mieux ton pied, Elena?
2: Oui, Sophie, ma massée, ça va beaucoup mieux. Ce match a dû être épuisant. Demain, tu n'auras qu'à rester chez toi te

C'est toujours Alex avec vous pour Anime Story. Aujourd'hui, c'est l'heure du tennis avec jeu, set et match. Alors, depuis tout à l'heure, je vous parle de jeu, set et match en parlant de la première série, des 26 épisodes qu'on a vus en France. Il faut savoir en effet qu'une deuxième série de 25 épisodes a pris le relais au Japon à partir du 14 octobre 1978. Elle a été diffusée jusqu'au 31 mars 1979. Elle a été réalisée par la même équipe. Son titre, c'est Shin Ace Onerae. Ça veut dire le nouveau Ace Onerae, et malheureusement, cette série, nous ne l'avons pas eue en France. C'est très dommage, car on aurait vraiment aimé connaître la suite de l'histoire. Pour ça, il faudra se plonger soit dans les épisodes en VO, soit dans le manga en VO lui aussi. La différence la plus importante entre ces deux séries, c'est les musiques, puisque pour la deuxième série, elles sont composées par Kōji Makaino, qui était le compositeur des musiques de Lady Oscar, de Claret Hippoun ou de Suzy aux fleurs magiques. Suite à Shin Ace Onerae, les Japonais ont eu l'immense bonheur de découvrir un film le 8 septembre 1979, un long métrage de 88 minutes qui résume l'intégralité des deux séries. Ça non plus, malheureusement, nous ne l'avons pas eu en France. Alors, pour vous donner quand même un avant-goût de cette deuxième série, Shin Ace Onerae, voici tout de suite les génériques de début et de fin.

Ah, on sent vraiment tout le drame de la série dans ce générique. C'est le générique de fin de la deuxième série de Je sais tes matchs, série que nous n'avons pas eue en France. Alors, pour revenir maintenant sur le dessin animé que nous connaissons, les 26 épisodes donc de la première saison, il faudrait qu'on parle un peu du doublage, puisque le doublage français est très réussi et participe grandement à la qualité du dessin animé. Et oui, Je sais tes matchs est le parfait exemple d'un doublage qui sauve une série. Parmi le casting, on trouve déjà des grands noms, puisque c'est Jackie Berger qui se charge du rôle d'Elena Orval. On remarque quand même l'attention portée sur l'adaptation française, car même si les noms sont francisés, les prénoms et les noms de famille des protagonistes conservent les mêmes initiales qu'au Japon. En effet, Hiromi Oka devient donc Elena Orval. C'est subtil, mais c'est important, puisque ça permet de retrouver les bonnes initiales sur les raquettes des joueuses, par exemple. C'est donc Jackie Berger, la voix d'Esteban dans Les Cités d'Or ou de Jeanne dans Jeanne et Serge, qui s'occupe d'Elena, très réussi, hein, beaucoup d'humour, beaucoup de punch dans cette voix, dans cette comédienne. Pour les rôles de Karine et Ren, on retrouve Nathalie Régnier, qui était la comédienne qui doublait Constance Bonacieux dans Sous le signe des Mousquetaires. On retrouve dans le rôle de Sophie Anne-Lise Fromont, qui était Anne dans Claire et Tipoun, ou Aramis dans Sous le signe des Mousquetaires. Michel Herman, une des titulaires du club de tennis, est doublée par Barbara Tissier, très connue pour être les voix de Cathy la petite fermière et de Princesse Sarah. C'est Emmanuel Curtil qui se charge de doubler Jean Mallet, le maléfique entraîneur, ainsi que François Fournier. Emmanuel Curtil avait prêté sa voix au Roi Lion, à Simba, ainsi qu'à Arthur dans Gwendoline. Et puis Fabrice Josseau, très connu pour être la voix de Rémi, sans famille, et puis de Franz dans Fleur Robinson Suisse, double ici Philippe Todo. Joël Guigui, la célèbre voix de Bruce Harper dans Liv et Tom ou de Bart Simpson, double Rhonda de Malguéné, une des rivales d'Elena Orval. Je sais tes matchs, c'est donc d'excellents comédiens et des dialogues très percutants qui valent le détour. Et tout de suite dans Anime Story, voici le générique italien de Je sais tes matchs.

Le générique italien de jeu 7 et match dans Anime Story, c'était Jenny, la tennista destra sinistra. Et oui, notre Eleanor Val s'appelle Jenny en Italie. Ça sentait bon les années 70, hein, ce générique également. Bon, il faut dire que les Italiens ont découvert jeu 7 et match bien avant nous. Les Japonais ne se sont pas arrêtés à deux séries télé et un film. Il va falloir attendre de nombreuses années, 1988 pour être plus précis, pour découvrir la suite de l'histoire adaptée donc du manga. Depuis les années 70, une autre forme de marché a émergé au Japon concernant l'animation japonaise. Il s'agit de l'OAV, ces séries, ces épisodes de séries vendus uniquement en vidéo et non diffusés à la télé. Jeu 7 et match va renaître sous forme d'OAV. Voici tout de suite les génériques d'une série sortie en 1988.

Anime Story se poursuit au pays du tennis avec jeu 7 et match. C'est toujours Alex avec vous pour parler de cette série très ancienne mais qui a fait un comeback remarqué en 1988 à travers une série d'OAV, une série qu'on connaît en France de plus. Les 13 épisodes qui composent donc cette série sont sortis au Japon entre le 25 juillet et le 25 octobre 1988. Ils donnent une suite à l'histoire, une suite aux deux séries précédentes. Et là, la réalisation est au niveau qu'on pouvait espérer depuis le départ. Alors c'est vrai que de nombreuses années se sont écoulées depuis. Akio Sugino et Osamu Dezaki sont toujours là pour le plus grand bonheur des fans donc, de Je 7 et Match. Et le résultat est vraiment magnifique. La réalisation, je vous conseille vraiment de voir cette série parce que la réalisation vaut son pesant de cacahuètes. Nous avons pu découvrir ces 13 épisodes en DVD, en version originale sous-titrée, ça n'a pas été doublé en français. Les génériques ont été conservés, donc le générique de début c'est Endless Dream et celui de fin Tokukara Miteite. Ils sont tous deux chantés par Hiroko Moriguchi. Et si vous avez l'impression d'écouter des génériques de Théo ou la Batte de la Victoire ou d'Une Vie Nouvelle, c'est tout à fait normal, ça va être de même avec les BGM qu'on va découvrir tout de suite, parce qu'en fait, les musiques et les génériques ont été composés par Hiroaki Serizawa. Donc on reconnaît tout à fait les compositions de Touch ou d'Une Vie Nouvelle.

Et non, nous ne sommes pas en train de parler de Théo Labatte de la Victoire. Vous êtes bien dans Anime Story et aujourd'hui, c'est l'heure de jeu 7 et match. À l'instant, des musiques de la première série d'OAV, c'est Ace Onerai 2. Et les musiques sont composées par Hiroaki Serizawa. Cette série a été diffusée en Espagne, c'est pourquoi je vous propose Raqueta de Oro, le générique espagnol.

C'est toujours Alex et vous êtes à l'écoute d'Anime Story. On parle aujourd'hui tennis avec jeu, set et match. Et à l'instant, c'était Raqueta de Oro, le générique espagnol de Ace Onerae 2. Fort du succès de ces 13 épisodes en OAV, les Japonais ont produit l'année suivante 12 nouveaux épisodes, toujours sous forme d'OAV. Ça s'intitule Ace Onerae Final Stage. C'est dommage, cela on les a pas eu, on aimerait bien un jour que ça sorte. Au Japon en tout cas, ils sont sortis entre le 25 octobre 1989 et le 25 avril 1990. Voici tout de suite les génériques japonais.

C'est toujours Alex avec vous pour Anime Story, le peu qu'il en reste d'ailleurs, puisqu'on arrive à la fin de cette émission consacrée à jeux, sets et matchs. À l'instant, c'était le générique de début et le générique de fin de la deuxième série d'OAV de jeux, sets et matchs. C'est un petit peu compliqué, mais on arrive à s'y retrouver. Les titres des chansons, c'est Never Say Goodbye et Manatsu no Harisu. Never Say Goodbye, c'est celui de début, et Manatsu no Harisu, celui de fin. Ils sont interprétés par Hiroko Moriguchi, comme les deux génériques de la première série d'OAV. Alors si on a bien compté, ça nous fait 4 séries de jeux, sets et matchs au total. On en a vu que 2 sur les 4, et à chaque fois, la première série télé et la première série d'OAV. C'est un petit peu dommage qu'on n'ait pas eu la suite. On ne désespère pas, ça arrivera peut-être un jour. Quoi qu'il en soit, je vous conseille quand même de découvrir cette saga. C'est vrai que la première série ne paye pas de mine, mais une fois qu'on passe le cap, on se plaît bien à la découvrir. Et puis, les dialogues sont vraiment percutants. Donc là, vraiment, ça vaut le détour. Et puis, la première série d'OAV qu'on a eue donc en version originale sous-titrée est très soignée. C'est vraiment un plaisir visuel. Les Italiens ont eu droit à un autre générique. La chanson s'intitule Jenny Jenny, et comme il a été composé bien plus tard, vu qu'il correspond aux séries d'OAV, ce générique est chanté par Christina D'Avena. Et vous allez voir que l'air va vous dire quelque chose, puisqu'en fait, on a écouté sa version espagnole il y a quelques minutes. C'était Raqueta de Oro, là ce sera Jenny Jenny. On va donc se quitter avec cette chanson, juste le temps pour moi de remercier mon magicien comme chaque semaine pour son aide très précieuse, merci mille fois. Je vous remercie également pour votre fidélité et tous vos messages sur notre site internet et notre forum. D'ici la semaine prochaine, je vous laisse à vos raquettes, travaillez bien vos smatchs et vos revers. Salut, salut !

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1: La météo pour ce samedi 15 août, des orages sont attendus sur la Nouvelle-Aquitaine, sur le centre-val de Loire et la région parisienne. Les températures pour ce samedi matin, 17 degrés pour Brest, 18 à Cherbourg, 20 degrés pour Lille, 21 pour Paris, 22 degrés pour Strasbourg, Bordeaux et Biarritz, 24 à Lyon et Toulouse et 25 degrés pour Nice. Et pour ce samedi après-midi, entre 23 et 37 degrés sur la moitié nord, il fera 23 en Bretagne, mais jusqu'à 37 encore sur le Grand Est, dans la moitié sud, entre 26 et 36 degrés. Il fera 26 sur la Nouvelle-Aquitaine, 31 sur l'Occitanie, 32 en Corse et 36 dans la vallée du Rhône.
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2: Il est 21h.

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1: Bonjour, c'est Chris.
2: Bonjour, c'est Holly.
1: On se retrouve pour un nouvel épisode de Baboulou. Et de quoi on parle ce mois-ci, Holly ?
2: De Kimagoe Orange Road.
1: Et on commence par s'écouter quoi ?
2: Masanori Ikeda, Night of Summerside.

0: Hey! Qu'est-ce qu'on boit au lit?
1: On boit du lamoné au sakura.
0: Ben c'est vachement bon.
1: Parce que le lamoné, c'est la boisson de l'été.
0: Merci. Kimagure Range Road est une comédie romantique adolescente écrite et dessinée par Izumi Matsumoto.
1: Le manga a également été adapté en animé sous le nom de Max et Compagnie en français, ainsi qu'avec des OAV et un film d'animation.
0: Alors c'est l'histoire de la famille de Kyosuke Kasuga qui vient d'emménager dans une nouvelle ville. Kyosuke, il a 15 ans et il est avec ses sœurs jumelles qui sont Manami et Kurumi. Ils ont des pouvoirs surnaturels, entre autres téléportation, télékinésie, psychokinésie, ce qui n'est pas facile à dire, et ils ont même parfois des rêves prémonitoires.
1: Kyosuke rencontre Madoka Ayukawa, une jeune fille à la réputation de mauvaise élève, et ensuite il fait la connaissance donc de Hikaru Hiyama.
0: Kyosuke s'éprend de Madoka, mais de son côté, Hikaru tombe amoureuse de lui, alors que Hikaru et Madoka sont meilleurs amis depuis les jardins d'enfants, donc ils se créent alors un triangle amoureux. Alors Mylili, comment est-ce qu'on a connu Kimagure Range Road?
1: Alors je pense que comme pour la plupart des fans français, c'est lors de la diffusion du dessin animé sur la 5.
0: Dans Youpi, l'école est finie. Et qu'est-ce qui t'a plu, toi, dans cet animé quand tu l'as découvert?
1: Eh bien, paradoxalement, j'aimais bien, mais pas plus que ça. mais c'est vrai, c'est vrai. Mais par contre, autour de moi, j'avais des fans purs et durs, hein, vraiment. Et c'est vrai que c'est eux qui en fait me filaient leurs CD de musique, leurs épisodes qu'ils avaient sur des cassettes, ou alors même carrément des importations des OAV japonais ou du film. Mmh. Cela dit, ça n'empêchait pas que j'aimais bien quand même, hein, on est bien d'accord, mais c'était pas forcément mon top du top, quoi. Mais c'est vrai que par la suite, après avoir entendu la soundtrack sur Superloustic, c'est vrai que les chansons, moi je les écoutais par plaisir, quoi, vraiment. Parce que la soundtrack de cette série, elle est quand même exceptionnelle.
0: Oui, complètement, elle est vraiment exceptionnelle. Donc moi, quand on me demande souvent quels étaient mes animés favoris quand j'étais jeune, mais en fait, il y en a deux qui me reviennent tout de suite en tête, c'est Kimagure Range Road et City Hunter. Et le point commun de ces deux séries, c'était justement l'OST, enfin la soundtrack, les chansons qui accompagnaient ces deux séries, parce que c'était assez fabuleux.
1: Et les chansons d'insert, parce que c'était pas forcément évident dans les autres séries plus anciennes, à part les séries, on va dire, dans lesquelles il y avait des chanteuses, type comme dans Robotech, Crimi. À part ça, c'est vrai qu'il n'y avait pas spécialement de chansons d'insert dans les séries.
0: Oui, t'avais un générique de début, un générique de fin, puis au milieu, c'était surtout de l'OST, quoi, de la bande originale, mais peu de chansons.
1: Absolument.
0: Et voilà, donc moi, j'ai découvert ça comme toi, sur la 5 de mon... Arrête de me regarder comme ça.
1: Moi, j'allais te poser une question, tu préférais qui alors, Madoka ou Hikaru?
0: Mais sache que... Ça, si tu veux, tu me la reposeras à la fin, parce que ça revient sur les évolutions que j'ai eues par rapport à cette série. J'ai pas mal d'évolutions par rapport à cette série, c'est normal, parce que c'est par rapport aussi, je pense, à l'âge à laquelle on voit cette série. Donc, moi, j'étais... j'en avais parlé dans différents podcasts, quand on parlait de Superloustic et compagnie, c'est que tout gamin, j'adore l'animation japonaise. Après, on me dit, c'est le mal, t'es un grand garçon, maintenant tu peux pas regarder de l'animation japonaise. Comme j'ai dit dans certains podcasts, j'aurais eu moins honte à me faire gauler devant un film porno que devant un dessin animé japonais. Parce que voilà. Mais voilà. Et en fait, à un moment, j'ai fait, puis merde, j'aime ça. Bah, justement, l'époque City Hunter, Senseiya, Kimagure, où j'ai fait, ouais, putain, fais chier, j'aime ça, foutez-vous de ma gueule, j'en ai rien à foutre. Donc, je commençais à être grand et costaud aussi, je pense que ça devait aider au niveau confiance en soi. Donc, oui.
1: Le côté nounours.
0: Le côté nounours. Et voilà, et c'est une époque où je commençais à être fan, non seulement d'animation japonaise, mais tout ce qu'il y avait autour, c'est-à-dire de culture japonaise. J'essayais de récupérer tous les magazines qui parlaient de la vie quotidienne au Japon, de tous les reportages qui pouvaient passer sur la vie au Japon, alors que le Japon, en plus, c'était pas mal décrit à l'époque. Hein. Il y avait une sorte d'anti-japonisme primaire, on va dire, à la télévision française.
1: Bah, pas qu'un peu, hein, ouais. Oui, ça je peux confirmer.
0: Oui, mais c'est, bon, c'était complètement économique. On était plus proche de la Chine, les Japonais étaient plus proches des États-Unis. Donc, ça, on va dire que commercialement, ça se comprend. Et donc, alors les séries de robots, c'est dans l'espace, c'est sympa. Les séries, le point commun avec Kimagure et City Hunter, c'est que ça se passait dans le Japon réel, entre guillemets.
1: Alors c'est vrai que City Hunter est un petit poil plus citadin, ou en tout cas, ce sont des coins de Tokyo qu'on peut reconnaître. Tandis que c'est vrai qu'Orange Road, ça se situe dans une ville un peu pas fictive, mais en tout cas, ça pourrait être n'importe quelle ville japonaise moyenne.
0: Une ville de bord de mer, avec un côté un peu paradisiaque en fait, hein, quand tu regardes bien. Donc avec un côté un peu paradisiaque, côté paradisiaque que moi j'avais déjà approché dans, je crois, alors c'est en France c'était sorti comme la suite des petits malins, mais je crois que c'était les Sylvanians, en fait, c'était l'histoire d'une lapine. C'était des êtres anthropomorphes. Enfin, c'était des êtres à corps d'animaux. Enfin bon, c'était très bizarre, quoi. C'est des animaux anthropomorphes, c'est comme ça qu'on dit. Voilà ça. Donc voilà, c'était une série qui se passait justement dans une ville au bord de la mer, avec une jeune lapine qui arrivait en ville, et il y avait d'ailleurs deux chats qui étaient les deux loubards. Petit coucou à Cosmic, hein, et son amour pour les chats. Donc avec deux chats qui étaient un peu les loubards avec des borsalinos. Et en fait, c'était assez paradisiaque ce côté bord de mer. Et donc ça, j'avais aimé quand j'étais gamin, et je le retrouvais un peu ce côté paradisiaque bord de mer.
1: Parce que justement, une des caractéristiques de Kimagure, c'est le rendu des couchers de soleil.
0: Oui.
1: Parce que il y a des reflets dans l'eau, des effets de lumière que j'ai jamais vu avant. C'est vrai que tu peux regarder cette série-là, même si tu suis pas l'histoire, même si tu la trouves un peu concon, mais c'est juste beau.
0: Oui, visuellement, elle est vraiment très belle. Et City Hunter pour le côté citadin nocturne hard-boiled, Kimagure Orange Road pour le côté, on va dire, pour le côté paradisiaque, bord de mer, etc. Et puis, on va pas se le cacher, j'étais un ado, je voyais des histoires de lycée japonais, et aussi avec une histoire de triangle amoureux, et c'était le genre d'histoire qui me parlait énormément à l'époque, hein, parce que j'étais déjà très, très fleur bleue, malgré mon physique d'ours.
1: Mais c'est peut-être pour ça que ça m'a peut-être moins parlé qu'à d'autres personnes, en fait. C'est que bon, j'aimais bien les interactions entre les personnages, mais bon, on va pas se mentir, Kyosuke, c'est pas le but de... Enfin, c'est pas le mec que t'as envie de sortir avec, quoi.
0: Mais ça, on y reviendra aussi en fin d'épisode. Et ce que tu me disais, justement, tu m'y as fait penser quand tu disais le nombre de personnes qui en parlent, c'est que je donnerai les références un peu plus tard, mais il y a un podcast qui est vraiment dédié à Kimagure Orange Road. Et ce que j'aimais beaucoup dans l'introduction de ce podcast, c'est que la personne qui le gère et qui gère très bien ce podcast, entre autres, hein, parce qu'elle a aussi une page Facebook et puis je crois un site dédié qui est vraiment très très bien documenté, c'est que Max et compagnie en France, Kimagure Orange Road, Max et compagnie, les gens qui ont vu cette série à l'époque, qu'ils aient aimé ou pas, ou que voilà, mais c'est une série qui n'a laissé personne insensible, en fait. Ceux qui l'ont vu, ça ne les a pas laissés insensibles, qu'ils aient aimé ou pas. Il y avait quelque chose quand même.
1: Oui, on reste pas indifférent, même si on n'est pas captivé par les mêmes trucs. Mais il y a quand même quelque chose qui fait que t'as envie de la voir malgré tout. Enfin, en tout cas en ce qui me concerne, j'ai du plaisir à la voir, mais je me considère pas comme une fan hardcore malgré tout.
0: Alors, cet épisode aujourd'hui, on a essayé de le faire, parce que là, c'est un épisode qui, si je fais bien mon boulot, sort le 21 juillet. C'est un épisode d'été, et ce qu'on voulait faire, c'est qu'on dit qu'il n'y a pas plus été que Kimagure Orange Road. Et donc, nous, ce qu'on propose aujourd'hui, c'est une sorte de playlist augmentée. Parce qu'une playlist pour l'été, on s'est déjà laissé faire à l'exercice un peu feignassou de faire des playlists. Quoi qu'on s'amuse beaucoup à les faire, mais on voulait faire une playlist augmentée, parler de Kimagure, voilà, c'est ça, les choses qui nous ont plu, etc. Et donc en passant des morceaux de musique, en buvant du lamounet frais, parce que c'est l'été, voilà, et en présentant et en présentant différents artistes qui nous ont marqués dans cette série. Là, on a entendu la chanson Night of Summerside, hein, qui était le premier générique de début de Chimera Grange Road.
1: Et je ne te dis pas le nombre de fois que je l'ai écouté sur ce paralustique. Et voire même, je crois que je l'avais sur une cassette audio, je l'écoutais en boucle, avec au milieu le jingle, voilà. Avec le petit singe qui était la mascotte de la chaîne de la radio.
0: à deux doigts de rechercher les effets sonores de Super Lustig pour les mettre au milieu de la chanson comme à l'époque.

0: la bonne époque.
1: Comme à la bonne époque. Et donc, une chanson de Ikeda Masanori. Et donc, My Lady... Enfin, oui, alors, oui, non, j'ai failli oublier. Générique de début de Kimago Range Road avec un montage ultra serré, ultra...
0: Ultra péchu,
1: énormément de rythme, limite épileptique, mais c'était juste... Waouh, ça te réveille un truc pareil. Le générique, si vous pouvez voir le générique en vidéo sur Night of Summerside, c'est limite stroboscopique, c'est génial.
0: Et justement, on en parlait tout à l'heure plutôt pour la façon de représenter les couchers de soleil, mais c'est une série, au niveau de la réalisation, elle est extrêmement soignée. Mmh. Alors nous, quand on était gamins, quand on regardait ça, je pense qu'on se rendait pas nécessairement compte, on n'avait pas forcément le recul, parce qu'on regardait plutôt l'histoire, quoi. Oui. Mais maintenant, avec du recul, un peu de bouteille, tu t'aperçois vraiment le soin apporté à la réalisation. Et c'est pour ça que c'est une série encore regardable aujourd'hui.
1: Ah oui, non, elle est carrément regardable aujourd'hui. Donc My Lady, juste petite présentation, mais qui est donc Ikeda Masanori ?
0: Alors, c'est un acteur, doubleur et chanteur né le 1er décembre 1966 et il a fait partie de la célèbre JAC, la Japan Action Club.
1: Donc, c'est qui était, on va dire, une équipe de cascadeurs, c'est ça, hein, qui ont
0: cascadeurs, acteurs, etc.
1: Qui ont travaillé sur XOR, sur les tokusatsu, sur les sentai, etc. Donc, Ikeda Masanori, il a joué dans de nombreux films à partir de 83 et de nombreux dramas à partir de 86. Il a même commencé sa carrière de doubleur en 1993 avec l'anime Battle Spirits où il doublait Robert Garcia.
0: Et ben maintenant, j'ai envie de le voir.
1: Parce que Oli sait que Robert Garcia, c'était un peu mon modèle fut un temps. Donc, moi, je l'ai connu dans Art... Art of Life, c'est avec Japan. Art of Fighting, tout à fait. Heureusement que tu es là, tu es ma mémoire, parce que moi, personnellement, je commence à devenir vieux.
0: Mais parce qu'en plus, je me rappelle une fois, on s'était accompagné, t'achetais ton CD de la musique, c'était du jeu sur...
1: Sur Neo Geo à l'époque.
0: Neo Geo, voilà, c'est ça.
1: Ouh, oui.
0: Alors, au niveau de sa carrière de chanteur, Night of Summerside est son troisième single, sorti le 1er mai 1987 et composé par Nobody, le groupe de rock de Yukie Aizawa et Toshio Kihara. Il restera 7 semaines au classement Oricon, ce qui est quand même plutôt pas mal pour un génie animé. Et d'ailleurs, est-ce que par hasard... est-ce que c'est pas la suite, je dirais, tu sais, autrefois, les génériques d'animation, c'était un peu enfantin dans la mesure où tu avais le nom du nom de la série dans le générique, tandis que depuis Cat Size, même si dans le générique il y a le mot Cat Size qui est prononcé, mais à partir du Cat Size de Henry, il y a commencé à y avoir des chansons plutôt pop rock. Qui étaient des chansons écoutables à part entière.
1: Oui. Ah oui.
0: Et exactement ce qui a été fait ensuite pour City Hunter, à la même époque.
1: Oui, parce que Cat Size Only c'était imposé dans le classement Oricon.
0: En 83.
1: C'était imposé dans le classement Oricon. Et là, le marché de la musique est très bien compris. Donc, le marché de l'animation aussi. Ça fait de la pub pour l'animé. Ça fait de la pub pour la chanson, parce que en fait c'est comme si une sorte de clip vidéo qui passe à heure précise chaque semaine avec un public acquis.
0: Et ça fait connaître aussi l'artiste s'il était moins connu. Moi, je pense particulièrement à Gateway de TM Network.
1: C'est fou, ça. TM Network, on va dire, a eu son Gateway boom et avait été poussé aux fesses. Je crois que c'est une des plus grandes têtes de chez Pixony. Hein, de mémoire, il faut que je réécoute notre épisode. Donc, okay, une des grandes têtes des Pixony qui avait un peu poussé au cul pour qu'on propose TM Network à la Sunrise pour qu'un de leurs titres soit utilisé dans City Hunter, parce qu'ils avaient très bien compris que c'était une belle promotion en fait d'avoir un générique qui fonctionne.
0: Un beau tremplin,
1: oui. Donc on a écouté en début d'épisode donc Night of Summerside, mais là on va s'écouter la phase B justement du single Night of Summerside, qui est aussi une chanson qui est présente dans l'animé. C'est la chanson Kiken na Triangle, donc composée par Tsuneshiro Izumi, qui était un compositeur entre autres pour Noriko Sakai, Hideki Saijo, Yoko Ginome ou alors même Yuji Oda. Donc on va s'écouter
0: que des grands.
1: Donc on va s'écouter Kiken na Triangle de Ikeda Masanori et on se retrouve juste après.

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2: Mais qui est donc l'auteur de Kimagure Android?
3: Alors l'auteur du manga original s'appelle Izumi Matsumoto, de son vrai nom Kazuya Terashima. Il est un auteur de bande dessinée japonaise né le 13 octobre 58 à Takaoka dans la préfecture de Toyama. Dès l'âge de 12 ans, il se passionne pour le dessin et commence le manga au lycée.
2: En 1980, il publie Live Totemo Rock'n'Roll, donc sa première histoire courte, qui lui permet d'être second au concours mensuel organisé par le magazine Fresh Jump. En 1982, il commence à publier sous son nom d'artiste dans le magazine de prépublication Weekly Shonen Jump, Dragon Ball, Kenshi Hunter, etc. Que du bon. Avec Milk Report, suivi de Panic in Orange Avenue.
3: Début 84, l'auteur essuie un échec avec Spring Wonder. En mars 84, il commence la publication de son plus gros succès, Kimagure Orange Road. La publication de KOR débute au Japon dans le magazine Weekly Shonen Jump de la maison d'édition de Shueisha. La série compte un total de 18 tomes, dont la parution se terminera en 87. Une édition de luxe de 10 tomes voit le jour en décembre 91 et une édition en format bunko, donc du poche, en 10 tomes, entre février 98 et en novembre 98.
2: En France, la série est d'abord parue aux éditions J'ai lu, mais ensuite Tonkam l'a rééditée à partir de juin 2011 parce que la version J'ai lu était devenue complètement introuvable. Il y a deux chapitres particuliers, donc un chapitre qui s'appelle Panique au bain public, qui n'est sorti que sur un CD-ROM Comic On en février 96, et un chapitre de 2 pages paru dans la revue Weekly Playboy qui s'appelle Kiyosuke devient invisible. En dehors de Kimagure, qu'est-ce qu'il a fait?
3: Alors entre 88 et 92, Sesame Street, mais je crois que je me souviens de ces livres-là qui étaient vendus à Junko. En 93, Black Moon. En 96, Kappa to the Teacher.
2: En 1996, il est le character designer du jeu vidéo Angel Graffiti sur PlayStation.
3: En 2014, il est invité d'honneur du festival Japan Expo du 2 au 6 juillet. Il vient ainsi rencontrer ses fans français pour la toute première fois à l'occasion d'une conférence publique et de 6 séances de dédicaces.
2: Izumi Matsumoto nous quittera malheureusement le 6 décembre 2020. My Lady, on va continuer d'écouter des chansons de Kimagure Orange Road. Une chanson qui s'appelle Night and Day de Blue W, hein, Blue W, hein, si tu veux.
3: Moi, je disais Bluey.
2: Bluey, oh, comme le petit chien bleu.
3: Oui, mais ça, c'était fait avant.
2: Parle-nous, qui sont les Bluey?
3: C'est un groupe de rock qui était actif entre 1986 et 1989. Ils ont sorti quand même 4 albums et une chanson pour Bubblegum Crisis, Mr. Dungeons, donc c'est pour ça que je les connaissais bien.

Avec la voix de Keiji Katayama, donc qui a une belle voix cassée. Donc on écoute tout de suite Night and Day de Blue W et on se retrouve juste après.

0: Mais il est dit, est-ce que tu peux nous parler des adaptations en animé de Kimagawa Orange Road?
1: Alors, il y a eu tout d'abord le Shonen Jump Special, ou le Kimagawa Orange Road Shonen Jump Special, qui est un pilote slash court-métrage d'animation de 25 minutes, sorti le 23 novembre 1985. Il a été produit pour un événement, le Jump, et il a servi de test, donc, avant la série TV. C'est une histoire originale, vacances à la plage ou Okinawa, je ne sais plus trop, avec un casting vocal un peu différent de celui que l'on connaît depuis. Alors, je sais pas si tu te souviens, mais moi je l'aimais bien cet épisode-là, même s'il était un petit peu différent.
2: Shukan Shonen Jump 連載の人気漫画「気まぐれオレンジロード」がファンの熱望に応えてジャンプスペシャルアニメとして完成。
0: Ensuite, il y a eu la série télé, donc la série d'animation télévisée, donc, que nous avons vu, que nous avons découvert sur la 5. Donc, une série télévisée de 48 épisodes hein, qui ont été réalisés par le studio Pierrot, produite par Kitty Film. Elle a été diffusée au Japon du 6 avril 87 au 7 mars 88 sur la chaîne Nippon Television NTV dans le cadre du réseau NNS, donc Nippon Television Network System. En France, la série Kimagawa Orange Road, sous le titre Max et compagnie, a été diffusé pour la première fois du 14 mai 90 au 3 août 90 sur la chaîne La 5 dans l'émission Youpi, l'école est finie.
1: Sachant qu'en fait, si on l'a eu, c'est grâce aux Italiens, puisque c'était d'abord diffusé sur La 5 italienne, et le titre italien c'était Johnny et Quasi Magia, c'est ça?
0: Oui.
1: Et c'est pour ça qu'au début des épisodes, dans les premiers épisodes, il s'est appelé Johnny Max.
0: Eh oui, tout à fait. Oui, merci Berlusconi. Suite à cette série télé, il y a eu un film.
1: Tout à fait. Le film d'Orange Road, Anno Fini Kaelitai, Je veux retourner à ce jour.
0: Un film sorti le 1er octobre 88 et un film qui fait pas l'unanimité, n'est-ce pas?
1: Ah bon?
0: Bah oui. En fait, pendant toute la série télé, on a, on va dire, ce triangle amoureux, donc Kyosuke qui est amoureux de Madoka, Shikaru qui est amoureuse de Kyosuke, Kyosuke qui, en fait, qui laisse Shikaru penser qu'elle est en couple avec lui, d'ailleurs.
1: Je dirais que Kyosuke, c'est un petit peu un garçon un peu faible qui se laisse vivre, qui se laisse porter par les événements et qui n'a pas vraiment de caractère.
0: Et un peu lâche peut-être.
1: Sachant que Madoka, on ne sait pas tout à fait ce qu'elle pense. C'est un peu une fille secrète, on dirait.
0: Bah, elle est, de toute façon, comme elle est très amie avec Shikaru, elle veut pas que Shikaru souffre, en fait. Hein. C'est pour ça qu'elle veut pas faire de la peine à Shikaru, donc elle veut pas se mettre en couple avec Kyosuke. On spoil complètement, hein. Donc ce qui se passe, c'est qu'à la fin de la série, on spoil complètement pour ceux qui l'ont pas vu, mais au bout de 40 ans, hein, c'est de la culture. Donc il y a Madoka et Kyosuke. Qui se rapproche, on va dire. Il y a Shikaru du coup qui comprend que Kyosuke ne l'aime pas et qui aime Madoka. Et en gros, elle le prend super bien la fin de la série. Elle dit juste, les prétendants qui sont autour, il va falloir être très gentil avec moi, un truc comme ça. Tu te souviens?
1: Bah moi, mais je me rappelle surtout de la scène sous l'arbre. Mais à part ça,
0: elle le prend super super bien en fait au bout du 48 épisodes. Et voilà, le final est un peu balayé. Le film Anno Shini Kaelitai, donc sorti en 88, a un parti pris beaucoup plus premier degré.
1: Par contre, c'est une histoire inédite, c'est pas du tout tiré du manga.
0: Non, pas du tout. Non, c'est vraiment une extension de la série télé et de la bande dessinée. C'est-à-dire que dans Anno Shini Kaelitai, je veux revenir à ce jour. On a un Kyosuke, une Madoka qui vont à la fac. Et du coup, Kyosuke et Madoka. Alors, le premier truc, c'est que on rentre dans un monde qui est beaucoup plus, on va dire, premier degré, beaucoup plus terre à terre, beaucoup plus rationnel, puisqu'il n'y a aucun. Parce que pendant toute la série, il y a les télékinésies, transportation, etc. Et il n'y a aucun pouvoir magique dans ce film. Le film est full premier degré. Et donc on a le film commence d'ailleurs en noir et blanc parce qu'en fait c'est le présent, en fait tout le présent est en noir et blanc et le passé est en couleur, hein, comme le film Namine Kazudeke Takishimete de Yasuo Baba.
1: Surprise, ben on voilà. Vous invite à écouter notre épisode spécial de Yasuo Baba.
0: Voilà, complètement. Donc
1: parce que finalement quand on y réfléchit, c'est les mêmes histoires.
0: C'est complètement les mêmes histoires. Donc voilà, et en fait, ce qui se passe, ça raconte justement la mise en couple officielle. En fait, toute la partie couleur qui est le flashback montre toute la mise en couple officielle de Madoka et Kyosuke et la rupture entre Kyosuke et Shikalu. Et ça se passe beaucoup moins bien que le truc balayé d'un revers de la main, je veux dire, dans le manga et la série.
1: Ce qui est quand même assez incroyable, enfin assez dingue quand on y pense, c'est que même si Kyosuke il est avec Madoka, en fait, on les voit pas vraiment heureux ensemble.
0: Oui, ils font tout le temps la gueule, mais ça c'est un autre sujet. Non, mais c'est que là, oui, mais on y reviendra à la fin de. Il y a beaucoup de trucs sur lesquels on doit revenir à la fin de l'épisode. Donc voilà. Oui, parce qu'en fait, ils sont dans une posture d'adulte. On a perdu toute la fantaisie de l'enfance, d'où le titre I Want to Wait on the Tide, enfin, Anosinika Elitai, je veux revenir à ce jour. C'est l'enfance, c'est la fin de l'enfance, en fait, ce film.
1: Et c'est surtout la fin de l'insouciance.
0: Et c'est ça, c'est la fin de l'enfance, c'est la fin de l'insouciance. Et le film est ultra premier degré. Et la séparation de Kyosuke et Shikalu est déchirante dans ce film. C'est d'ailleurs c'est le seul moment où il va être un peu courageux parce qu'il va lui dire non ça va, je te quitte, j'aime quelqu'un d'autre, ça, et le moment est très lourd, enfin voilà, c'est ça, c'est très premier degré, très lourd, le film est très lourd en lui-même. Et c'est pour ça. Et je trouve, voilà, et en fait, oui, effectivement, il n'y a plus de pouvoir magique, il n'y a plus la magie, il n'y a plus l'insouciance. Les parties qui se passent dans le présent, donc au moment où la rupture a été faite et où Kyosuke et Madoka sont ensemble, ce sont des moments qui sont noirs et blancs et voilà, qui sont très ternes parce qu'ils rentrent dans la vie d'adulte en fait. Et voilà. Et oui, à l'époque, moi je connaissais des gens qui n'aimaient pas du tout ce film parce que pour eux c'était pas Kimagure. Parce qu'il n'y a pas de pouvoir magique, parce que voilà, c'est même certains qui ont dit le film est très bien, mais pour moi c'est pas du Kimagure. Alors que moi je trouve qu'au contraire, pour moi ce film, Anoshinika Eta, est une réelle, vraie, on va dire, conclusion à l'histoire Kyosuke, Madoka et Shikalu.
1: Et surtout, alors au niveau des dates, ça ne correspond pas, mais je trouve quand même que le ton de ce film fait très éclatant de la bulle.
0: Oui, il y a le côté terne, tout ça, du présent. C'est pas faux.
1: Un petit peu quand même. Mmh. Parce que c'est vrai que dans la série, même les musiques, elles sont très limite, pas joyeuses, mais en tout cas guillerettes. Enfin bon.
0: Oui, mais les chansons, de toute façon, en plus, sont assez tristes. Hein. Voilà. Tout le jeu sur ce film qui est fabuleux, magnifique, grandiose, formidable.
1: Je peux pas dire mieux que toi. Hein.
0: Voilà. Enfin, si vous aimez Kimagure, allez, faut absolument que vous voyez au moins une fois dans votre vie, quoi.
1: Faut tout regarder depuis à partir du début. Hein. Même les OAV, même le pilote. Franchement, je pense que c'est une série qui vaut le détour.
0: Ouais. Alors, il y a eu une série à partir de 89, une série d'OAV, donc Shiro et Koibito Tachi, en fait, qui se passe. Et bien celui-là, qui est sorti le 1er mars 89, qui se passe à la neige, il me semble.
1: Oui, c'est ça.
0: De Watashi Oskinitsu l'été en animation.
1: Exactement. Je trouve que justement, il y a quand même beaucoup de. Alors, on va pas parler de copies, ce serait ridicule, mais je pense que c'était vraiment l'air du temps.
0: C'est exactement, c'est l'air du temps. Je secoue les glaçons au-dessus du micro pour vous mettre un peu de fraîcheur. Hawaii and Suspense en première avril 89, que truc, que mignon, quoi. C'est Shikalu qui se fait enlever à Hawaii, ce qu'on la prend pour une idol.
1: Oui, puis quand elle essaie de parler l'anglais, c'était pas évident.
0: Voilà, et oui. Donc ensuite, oui, je suis un chat, je suis un poisson, qui est tiré d'ailleurs d'un roman japonais dont j'ai oublié l'auteur, qui sortait en 1989. Hurricane Henshi Shoujo Akane, ouais, celui-là je l'ai vu, mais bon, pas il m'avait pas.
1: C'est pas sa cousine,
0: Oui, c'est ça.
1: Qui débarque. Alors, je crois que si je me trompe pas, c'est la période où en fait ils ont fait un générique spécial pour les OAV.
0: Ouais,
1: et je t'avoue que j'aimerais bien que tu le mettes parce que je l'aime énormément celui-là.

0: Ensuite, alors un OAV qui m'est cher, mais pour des raisons un peu particulières. Koi no Stage Heart on Fire Harua Aidoru. Et ben oui, alors c'est.
1: C'était pas celui où sur la couverture, parce que on n'a pas non plus parlé encore de Akimi Takeda, mais il faudrait faire un truc sur elle aussi. Oui. Mais parce que la Kara Design, c'était donc Akimi Takeda, qui était d'ailleurs la même Kara Design que pour Rémi. Et elle a fait des illustrations, mais de toute beauté. Et donc, elle illustrait les couvertures pour les laserdiscs. Et dans celui-ci, tu vois une magnifique illustration de Madoka en robe de mariée.
0: Exactement. Ça me parle particulièrement parce que c'était mon premier LD japonais. Mon premier laserdisc japonais que j'avais acheté avec mes petites économies à moi.
1: Moi, mon premier, c'était City Hunter.
0: Voilà. Bah, comme quoi, hein,
1: comme quoi.
0: On était fait pour se rencontrer. Donc, voilà. Bon, sinon, l'OAV en lui-même... Ah, mais si par contre, pressage japonais d'une qualité de folie, il m'a servi à chaque fois à tester pour voir si mon lecteur LD fonctionnait bien, parce que tellement la qualité était. C'est une folie, quoi, la qualité de pressage de ce LD.
1: Tu comprends pourquoi tu payais un rein à chaque fois pour acheter un.
0: C'est pour ça que j'ai acheté qu'un LD, parce que je n'avais qu'un. Donc ensuite, la suite, hein, Koi no Stage Heart on Fire Tsuta Tanjo, donc était la suite. Oui, alors c'était une sombre histoire de y a une idol qui débarque dans leur coin. Ils se bousculent à Kyosuke, ils échangent leur corps, tout ça, donc voilà, c'est classique.
1: C'est mignon, mais ça casse pas trop dans un canard, quoi.
0: Et enfin, donc, Omoi Kagenai Situation et Luju no Dengon, deux OAV dont je n'ai absolument aucun souvenir.
1: Alors si, Luju no Dengon, pour une raison qui m'échappe, parce que, moi, dans mon entourage, j'avais pas mal de personnes qui étaient fans de Kimagure, et donc qui s'achetaient les petits mangas, puisque... Comme à l'époque, il n'y avait pas de VF, tout le monde les prenait en VO. Et donc, je me souviens du chapitre qui correspondait, où il y avait marqué Madoka qui laissait un message sur le miroir avec un rouge à lèvres.
0: Oui. Et... iconique illustration.
1: Voilà, tout à fait. Et je te dis pas après pour nettoyer. Hein.
0: Ok. Le côté très pratique, terre à terre de Oli. Et enfin, mais alors c'est juste pour citer, parce que je ne me suis pas du tout senti concerné à cette époque-là, en 96, novembre, 2 novembre 96, est sorti Shin Kimagure Orange Lodo Summer's Beginning. Je ne me suis pas senti concerné.
1: Bah en fait c'était un peu bizarre comme truc, c'était... Enfin on ne savait pas trop...
0: Je l'ai vu, hein, mais...
1: Oui, moi aussi, mais j'en ai pas gardé un... Enfin, le seul bon souvenir que j'en ai, c'est les morceaux au piano.
0: Oui, voilà, ça, mais bon...
1: Mais bon. Voilà. Mais...
0: Alors, on continue notre petit voyage musical sur Kimagure. Et donc là, on va parler de Shiromitsuru. Mais qui est donc Shiromitsuru?
1: Alors, Shiromitsuru, elle est sûrement très connue en France sans que personne ne le sache, puisque c'était également la doubleuse de Madoka, Madoka Yukawa, mais aussi de Bulma dans Dragon Ball. Elle est née donc le 29 mars 1960 à Chitose, à Hokkaido, et elle est malheureusement décédée le 16 novembre 2017 à Tokyo, à l'âge de 57 ans. Et moi, en fait, le jour où elle est morte, ça m'a vraiment fait quelque chose. Parce que, alors tout le monde se souvient d'elle par rapport à Bulma, bien entendu, mais moi, c'était Madoka qui mourait.
0: Bah oui, parce que Madoka, c'était un peu, voilà, c'était une icône, hein, dans notre jeunesse.
1: Mais tout à fait, c'était une icône.
0: Shiromitsuru, donc, elle a commencé sa carrière très jeune au sein du Shimawari Theater Group, puis a rejoint l'agence Aoni Productions. Elle a été active près de 40 ans, donc, comme tu l'as dit, connue pour ses rôles de Bulma, de Ukyo Kwonji dans Rama & Mi, bien sûr, de Madoka dans Kimagure Orange Lodo, de Miri Lantridion et Naomi dans la série, Naomi Hunter dans la série Metal Gear quand même.
1: Et Dokin-chan dans celui qui est Anpanman.
0: Ah oui, Anpanman. Et oui, Anpanman, tout à fait.
1: Alors Anpanman, si vous connaissez pas, il faut regarder, c'est super mignon.
0: Oui.
1: C'est le super-héros qui se coupe un morceau de son corps pour le filer à bouffer.
0: C'est gore.
1: Oui.
0: Voilà. On vient de faire un épisode sur les cannibales avec Cosmic, un rebisou Cosmic, voilà. Donc voilà, on est complètement dans l'esprit. Donc elle a interprété plusieurs chansons de générique, donc des Easter Songs dans Kimagure Orange Road, des chansons pour Anne Panman. Et en fait, elle a sorti divers singles et albums dans les années 80-90. Voilà, elle était réellement appréciée autant en tant que doubleuse qu'en tant que chanteuse. Et My Lady, qu'est-ce qu'on va écouter de Tsurushinomi?
1: On va écouter Whispering Misty Night.

0: Il y a des romans qui sont sortis dans l'univers de Kimagure Angeroad.
1: Ah oui, Composite Hunter ?
0: Exactement. Donc des romans écrits par Kenji Terada. Mais qui est donc Kenji Terada ?
1: Alors Kenji Terada, né le 11 juillet 1952 à Tokyo, c'est un scénariste, écrivain et réalisateur japonais très actif dans l'animation, les jeux vidéo et la littérature.
0: On va surtout le connaître donc en Occident parce que au dehors du fait qu'il a travaillé avec Osamu Tezuka, parce qu'il était son assistant sur la série Astro Boy.
1: Astro Boy années 80, hein, parce que différentes périodes.
0: Mais surtout en Occident, on va le connaître parce que il a écrit des scénarios pour les trois premiers Final Fantasy chez Square.
1: Eh bien, dis-toi que quand j'ai vu le nom du type, quand tu t'es acheté tes romans, j'ai fait, mais je le connais, mais je sais qui c'est.
0: Donc, il a écrit trois romans, donc le premier Shinkimagure Orangiro Do, donc Soshite Ano Natsu no Hajimari en 94, Pyramid Satsujin Mystery en 95 et Madoka no Secret Story en 97. En France, ces romans étaient édités par Tonkam dans la collection donc Kimagure Orangiro de romans dans les années 90-2000. Donc, bon, ils sont assez rares à trouver. Moi, j'en ai lu deux.
1: Toujours, hein, on les a.
0: On les a, tout à fait, ils sont à côté. Donc, j'en ai lu deux. Oui, non, peut-être, pourquoi pas. On est sur une Madoka adulte, un Kyosuke adulte, ils vivent en couple, Shikaru est danseuse aux États-Unis. Le truc, c'est que en tant que roman, alors là par contre je serais d'accord avec ceux qui étaient, enfin je reprendrai un peu ce qu'ont dit les gens qui aimaient pas trop le film Anoshinika Itai. C'est un roman, le roman est sympa en lui-même, mais pour moi c'est pas Kimagure en fait, hein, on n'a pas l'esprit Kimagure Angeroad. C'est une histoire adulte, ok, c'est quelques détails qui font que voilà, ça rajoute un petit peu au lore, on sait ce que les personnages sont devenus, mais à côté de ça, ce sont des romans qui sont sympas, franchement les histoires sont sympas, par contre je trouve qu'on n'y retrouve pas l'esprit qui m'a gré. Je vais dire un truc affreux parce que c'est un truc qui m'est venu à l'esprit quand j'écoutais la très médiocre adaptation du roman de City Hunter en français, parce que le roman de base je pensais était très bien. L'adaptation du City Hunter en français faisait penser à de la fanfiction parce que l'adaptation n'était pas ouf, hein, pour le roman, la traduction française du roman de City Hunter. Là, l'impression que ça donne, comme il n'y a tellement pas l'esprit d'origine de Kimagure, c'est que c'est un auteur qui a énormément de talent, qui a fait une fanfiction sur Kimagure Angeroad avec les personnages en tant qu'adulte.
1: Voire même, ce qui peut éventuellement arriver, c'est qu'il avait écrit un autre roman qui n'a rien à voir et qu'il a mis juste les personnages dedans pour pouvoir le publier.
0: C'est tout à fait possible, parce que comme je dis, le roman lui-même, l'histoire est sympa, c'est bien écrit, il n'y a pas de souci. C'est juste que je me suis pas dit chic, c'est les personnages de Kimagure Angeroad, quoi. C'est pour moi, voilà, c'est de notre compute en fait. Tu les avais lus, toi?
1: Absolument pas.
0: Voilà, bah écoute, t'as rien loupé. Lady, on va continuer de parler des chanteurs, de certains, parce qu'on peut pas tous les mettre, parce qu'on va pas faire un épisode de 3 heures quand même.
1: Ah bon?
0: Je sais pas si il va pas faire 3 heures en fait. Ah, c'est pas grave. Donc voilà. My Lady, est-ce que si j'arrive à retrouver la bonne place en drive, tu peux nous parler de Nagashima Hideyuki?
1: Alors, Nagashima Hideyuki, parfois crédité sous son vrai nom de Hideyuki Suzuki, est un chanteur musicien japonais actif principalement dans les années 80 dans le genre de la J-pop, la new music et la city pop.
0: Il est surtout connu pour sa chanson Orange Mystery, hein, une chanson de Kimagure Angeroad, donc sortie en single en septembre 87 et donc qui était le deuxième opening. D'ailleurs, ce qui lui a valu une grande popularité auprès des fans d'animation de l'époque. À côté de ça, sa carrière solo est restée relativement discrète, hein, en dehors de ce tube. Il reste aujourd'hui quand même un classique de la J-pop des années 80 avec une atmosphère estivale, assez légère, très très très city-pop. Donc il est souvent cité avec affection par les nostalgiques de Kimagure Angeroad. Donc My Lady, qu'est-ce qu'on s'écoute ?
1: On va s'écouter Orange Mystery.

0: Alors My Lady Kim Agro, on dit les chansons c'est très hip-hop, les chansons d'accord, mais il y a quand même une putain de bande-son derrière, une OST fabuleuse. Est-ce que tu peux nous parler du compositeur principal ?
1: Il s'agit de Shiro Sagisu, né le 29 août 1957 à Setagaya à Tokyo. C'est l'un des compositeurs et producteurs de musique japonais les plus importants et prolifiques de l'animation et de la J-pop. Eh bien, je confirme, hein, parce que je pense que ce qui est l'âme de l'animé d'Orange Road, c'est ses musiques.
0: On est d'accord. Kim Orange Road, c'est un peu la série qui, à City Hunter, m'a donné un moment dans ma vie l'envie de jouer du saxophone. Mais bon, je n'ai jamais fait. Et en réécoutant certains musiciens qui me disaient le saxophone, tu souffles comme un malade, tu finis tout en sueur, ça perd complètement le côté très classe. Voilà, je ne regrette pas de ne pas l'avoir fait.
1: Je trouve justement que le fait de mettre du saxo, même si c'est pas du tout le ton de la série, ça donne un petit côté film noir. Et il y a des passages justement dans l'animé qui sont très... il n'y a pas d'action, si tu veux, et c'est très... comment je dirais,
0: oh, y a un mot. Très smooth.
1: Oui, mais...
0: Très classe.
1: Oui. Très contemplatif, voilà.
0: Oui, oui.
1: Mais contemplatif, pas chiant, hein. Oui. Contemplatif, tu vis, mais c'est beau, tu vis l'instant.
0: Le contemplatif feel good, dont on parlait de nombreuses œuvres japonaises, où tout est question d'ambiance posée, un peu comme dans Maison et Coucou, Juliette, je t'aime, où il y a des plans sur la vie de la nuit avec le train qui passe, quoi. C'est des moments où... Voilà, on se sent bien, tout simplement.
1: Tout à fait, et sans oublier que ça pose également l'état d'esprit des personnages, ça pose beaucoup de choses, beaucoup de non-dits, si tu veux, mais qui en dit justement beaucoup sur les différents personnages, les actions et les émois internes.
0: Donc Shiro Sagisu, donc il a commencé sa carrière à la fin des 70 comme arrangeur et claviériste. Il était notamment dans le groupe de jazz fusion T-Square.
1: Ah ben voilà, j'ai compris. Non mais c'est évident, le type il a un talent fou.
0: Alors, si je me trompe pas, T-Square, je crois que ce sont eux qui ont fait le morceau de musique qui a inspiré la musique de Mario, mais je me trompe peut-être.
1: Bon, en tout cas, hein, vous pouvez écouter du T-Square, vous vous tromperez pas, hein. Enfin, il n'y a pas d'erreur à avoir.

0: Donc Chilo Sagisu, dès 79, va sortir son premier album solo qui s'appelle Eyes, et il devient rapidement un producteur et compositeur très demandé, hein. Il a composé plus de 2000 morceaux au cours de sa carrière. Pour Kimagure Anjuru, il a été le compositeur principal, hein, de 87 à 88, hein, des musiques extrêmes. Enfin, comme tu l'as dit, une atmosphère romantique, une musique très classe, très...
1: Au chalet, si
0: tu veux. Ah, mais tu l'as trouvé, donc une ambiance très baboulou, vraiment très, très au chalet.
1: Et tu te demandes pourquoi est-ce qu'on en parle aujourd'hui dans le cadre de notre émission.
0: Mais de toute façon, c'est pas un schtroumpf, hein. Il a bossé sur Neon Genesis Evangelion, sur Nadia, le secret de l'eau bleue. Donc voilà, c'est un type, franchement, c'est vraiment un excellent compositeur.
1: Mais c'est vrai que la soundtrack, alors je parle bien de soundtrack, hein, pas de chanson, mais la soundtrack de Orange Road reste iconique. Et surtout, c'est le genre de musique que tu peux t'écouter. Tu mets le CD voilà, qui tourne et tu t'écoutes les musiques. Ça fait musique d'ambiance, mais c'est pas déconnant, quoi.
0: Mais je connais quelqu'un qui a fait un podcast vraiment dédié à la musique de Kimagure Orange Road et même à Shin Kimagure Orange Road et qui en parlera mieux, plus précisément et mieux que nous de Chilo Sagisu. Donc c'est Yota avec son podcast Animer nos mélodies, donc dont on mettra le lien en description de cet épisode si je n'oublie pas encore une fois. My Lady, je te propose d'écouter quelques extraits des musiques de Kimagure Orange Road. Ça te va?
1: Allons-y.

0: My Lady, on continue sur les artistes qui nous ont impressionnés dans l'OST de Kimago Range Road. Est-ce que tu peux me dire qui est donc Wada Kanako?
1: Alors, Wada Kanako, c'est vraiment l'âme de Kimago et Range Road. Parce que sans elle, je pense qu'il n'y aurait pas de série. Enfin, c'est elle qui a su insuffler vraiment tout ce qu'on aime dans cette soundtrack. Mm. Donc, de son nom de mariage, Maki Kanako, elle est donc une chanteuse parolière et artiste japonaise née le 28 octobre 1961 à Toyonaka, dans la préfecture de Osaka.
0: Donc elle est bien entendu surtout connue pour ses nombreuses contributions à la série Kimago Range Road où elle a interprété plusieurs endings et chansons d'insert. Elle a sorti à côté de ça plusieurs albums solo dans les années 80, dont le très apprécié Kana en 87 et Esquisse, considérés comme des classiques de la city pop. Après une période d'inactivité, elle a fait un retour sur scène ces dernières années avec des concerts très suivis à Taïwan en 2026, ravissant les fans nostalgiques de l'ère dorée de la city pop.
1: Et là, je me dis, mais elle est déjà venue à la Japan Expo?
0: Je ne sais pas.
1: Parce que je t'avoue qu'écouter ces chansons de Kimagori en live, je cracherais pas mon plaisir.
0: Mmh. Elle a une voix claire, mélodieuse et empreinte de mélancolie estivale, ce qui fait d'elle une figure très appréciée du paysage animé City Pop des années 80. My Lady, qu'est-ce qu'on écoute de Wada Kanako?
1: On écoutera donc à la suite Natsu no Mirage, Kanashi Hato wa Moete iru, Fukakujo na I Love You.

0: My Lady, enfin, pour terminer le tour des artistes qu'on apprécie particulièrement, est-ce que tu peux nous parler de Nakahara Meiko ?
1: Alors, Nakahara Meiko, c'est une chanteuse, compositrice et parolière japonaise née en 1962. Elle est une figure représentative de la J-pop et de la City-pop des années 80, connue pour une voix expressive et des mélodies entraînantes. Donc, elle est particulièrement associée à l'animé de Kimagure et Orange Road, pour lequel elle a interprété plusieurs thèmes marquants. Mais en tant qu'animation, elle est également très connue, mais je pense qu'elle l'a fait avant ou après ou pendant, je sais quelle année. Elle a aussi fait les génériques de Dirty Pair.
0: Exactement, le
1: Dani
0: fameux.
1: Dani, en mais, français.
0: Oh oui, le fameux Russian Roulette. Loulouloulouloulou. Ah oui, j'aimais beaucoup ce truc-là. Hein.

0: Elle a sorti plusieurs albums solo dans les années 80, donc avec un style pop, funk, des ballades. Donc, est-ce que tu te souviens qu'on l'a même entendu, c'était au Kawaii Café, pendant un set d'une DJ qui faisait des sets city pop. Non? T'en souviens?
1: Mais je suis pas étonnée parce que je te rappelle que nous avons un peu notre possession, un best-of d'elle. On a un double CD dans nos affaires. Et justement, même ses autres chansons, elles sont super top, quoi. Enfin, voilà. Je pense que toutes les chansons qu'elle a pu écrire à l'époque, elles sont toutes chouettes.
0: Donc, oui, on s'est enjaillé sur la piste de danse, sur du Meiko Nakahara, il y a une dizaine d'années, dans la salle musicale du Kawaii Café. My Lady, qu'est-ce qu'on s'écoute de Nakahara Meiko?
1: On s'écoute Kagami no Naka no Actress et Dance in the Memories.

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2: Mali, tu voulais revenir sur le générique qui était associé à Kagami no Naka no Akutores.
3: Oui, parce que les génériques de Kimagure Orange Road, enfin principalement les génériques de début, sont de véritables petits joyaux d'animation, aussi bien qualitativement que d'un point de vue réalisation. Donc on n'est pas revenu sur les autres parce que bon, voilà, il faudrait tous les voir, on peut pas tout décrire, mais celui-ci, tu t'en souviens? En fait, c'est un... Enfin, je sais même pas comment l'expliquer.
2: En fait, c'est une boucle. Alors, Kagami no Naka no Akutores, c'est l'actrice dans le miroir. Et on commence par Madoka qui se regarde dans un miroir. Elle a une broche. La broche, c'est le chat Jingolo, qui est un de mes personnages préférés de cet animé. Donc, on a un zoom sur sa broche qui est le chat Jingolo. Le chat Jingolo s'anime et en fait court. Et en fait, on est sur du trompe-l'œil à chaque fois, puisqu'un élément du décor devient le prochain élément animé. Et le générique fait toute une boucle, puisqu'il revient en fait sur le chat Jingolo qui court et qui se retrouve en broche sur Madoka qui se regarde dans le miroir.
3: Voilà, et au niveau réalisation, enfin, alors moi j'avais entendu dire à l'époque, mais je ne sais pas si c'est vrai, faudrait vérifier, que certains des génériques de Kimagure avaient reçu des prix d'animation.
2: Mais ça m'étonne pas, parce qu'on n'a pas creusé ça non plus, parce qu'on voulait que ce soit un épisode léger pour l'été aussi, puis il y a d'autres gens qui en parlent mieux que nous, mais que voilà, il y avait eu un prix pour un épisode où on voit Chicalou qui court sur la plage et ça devient en noir et blanc, c'est complètement stylisé. C'est bien pour Kimagure aussi, où il y a un générique qui est fait avec du sable animé en fait. Voilà, c'est ça, donc où en fait les personnages sont dessinés dans du sable, dans une sorte de stop motion, et ça rend vachement bien. On a comme tu dis en plus Dance in the Memories, c'est un puzzle qui se met en place, donc il y avait une énorme, enfin les génériques de Kimagure Orange Road étaient réellement des courts-métrages ou des clips vidéo en fait pour les chansons qui accompagnaient fort bien.
3: Et encore aujourd'hui, je pense que les voir actuellement, ça n'a pas à rougir avec la qualité d'animation actuelle.
2: Ah non, il y a vraiment de la qualité. My Lady, alors on a découvert Kimagure, on était des ados. Maintenant, quel est ton regard d'adulte sur la série Kimagure Orange Road?
3: Anohini Kaelitai. Non, en vrai non, mais c'était juste pour la petite blague. Mais je pense en fait que ce qui fait partie de la qualité de cette série, c'est que tu peux la regarder à n'importe quel âge, je pense. Même si les protagonistes sont adolescents, bon, après il y a des moments un peu niaiseux. C'est vrai que le triangle amoureux, il est un peu niais, mais c'est avant tout une question d'ambiance. En tout cas, en ce qui me concerne, c'est une certaine ambiance de l'époque. C'est la qualité d'animation et de dessin, surtout le dessin. Moi, je ne vois pas un seul épisode qui est mal dessiné, à ma connaissance.
2: Ouais, ouais.
3: En tout cas, par rapport à d'autres séries qui étaient... Enfin, excuse-moi, la Toei, bon, c'était pas toujours ça, mais franchement, qualitativement, il y a quand même un... C'est Studio Pierrot, je crois, qui est derrière.
2: Oui, c'est Studio Pierrot,
3: oui. Donc, voilà, on sait où on va. Au niveau même du chara-design, bon, en même temps qu'il y a Metakada, hein, t'aurais du mal à... Enfin, c'est une des meilleures, donc voilà. Et aussi également, une chose que je m'étais fait comme remarque par rapport aux animés actuels, c'est que les animés actuels, les palettes de couleurs, elles sont un peu fades. Tandis qu'à l'époque, T'avais l'impression de voir un dessin en pastel. T'avais l'impression de voir de l'aquarelle. Enfin, il y avait quand même quelque chose. Enfin,
2: un chara-design plus rond, des couleurs plus plus vives, un peu comme un peu comme les jeux Famicom de l'époque quand on regardait où c'était ultra coloré, on se prenait de la couleur plein la gueule. Là aujourd'hui, tout est marron, tout est vert, tout est gris, tout est terne.
3: Tout à fait. Et je pense que pour moi, Orange Road, sa qualité principale, c'est d'être justement un pur produit de la bulle, mais dans tout ce qu'il y avait de meilleur. Mmh. Et toi, Chris ?
2: Alors
3: Madoka ou Ikao ?
2: Eh bien, je vais te répondre. Tout simplement parce que, en fait, Kimagoe Orange Road, Kimagoe Orange Road. Donc, il y a le côté nostalgique qui fait que, comme je t'ai dit, j'étais jeune et fleur bleue et ça me plaisait énormément. Et j'aimais beaucoup les histoires de triangles amoureux. Je trouvais ça passionnant à l'époque. Hein. J'étais à fond dans ce genre de trucs, vie quotidienne au Japon, etc. Je l'ai revu il y a quelques années après et j'ai trouvé ça.

0: Et
1: Dans ton regard, tout
0: dans mon
1: simplement.
0: regard, tout simplement. Kioski est un connard.
1: Ah, il a 15 ans, quoi. Bon, c'est un peu normal à cet âge-là.
0: Bah, 15 ans, t'es un connard. Donc, voilà, 15 ans, j'étais peut-être un connard aussi, hein, certainement même. Donc,
1: je ne saurais pas dire, hein, je ne te connaissais pas.
0: Donc voilà, et donc non, parce que le personnage de Kyosuke est un lâche, et en fait, voilà, non, je ne digresserai pas sur Obsession, non, vous ne me ferez jamais, vous ne me ferez pas digresser sur Obsession, même si quand j'ai fait l'épisode sur Obsession, j'ai tout de suite flingué la sacro-sainte Friendzone en disant qu'on nous vendait ça depuis qu'on était gamin, et que en fait, depuis Kimagure, je l'avais cité déjà à l'époque, oui, effectivement, je ne supporte plus les personnages comme Kyosuke, je ne supporte plus les personnages lâches. Kyosuke est un lâche, Kyosuke est un hypocrite, Kyosuke n'est pas capable de dire à Shikaru que c'est, non, c'est pas elle qui l'intéresse, donc il laisse cette pauvre gamine se faire berner.
1: Il laisse, tout, tout ce qu'il aime, c'est se faire dorloter par deux nanas en même temps.
0: Ouais, non mais voilà, non mais c'est un connard ce que j'étais en train de dire.
1: Cela dit, il grandit sans mère, c'est peut-être ça le problème.
0: Bah, c'est le problème de beaucoup apparemment. Exactement, oui, mais effectivement, si on fait
1: la... C'est vrai qu'on n'a pas précisé dans l'histoire, c'est qu'il est...
0: Ouais, la mère est décédée,
1: oui. Il vit seul avec son père et ses deux sœurs. Mm. Et ses deux sœurs, il y en a une des deux qui est une vraie petite maman avec eux tous. Mm. C'est elle qui leur fait à manger et tout, et tout. Mm. Donc,
0: comme dans Ranma.
1: Ça, j'ai oublié, mais...
0: Dans Ranma, la sœur la plus vieille, elle est...
1: Oui, voilà, la sœur aînée qui prend en charge de la famille, oui.
0: Donc j'en étais à Kyosuke est un connard, un lâche, un hypocrite. Et maintenant je vais répondre à ta question. Shikaru ou Madoka? Quand on est jeune, on est con. Madoka, c'était un peu l'idole, tout ça. Et voilà, c'était un peu une icône de son époque.
1: Je pense aussi qu'elle est montrée dans la série de manière à être la fille mystérieuse. Mmh. Et c'est peut-être ça justement qui est attirant.
0: Et voilà, maintenant avec mon état d'esprit de vieux, je te dis franchement, c'est-à-dire que à côté, t'as une nana, solaire, complètement amoureuse, qui est tout le temps en train de rire, qui est tout le temps ultra solaire, ultra positive. À côté, t'as l'autre connasse qui fait tout le temps la gueule.
1: Oui, mais elle a ses raisons quand même. Enfin, elle fait tout le temps la gueule.
0: Oui, en fait, excuse-moi, elle fait tout le temps.
1: Je te rappelle qu'au départ, c'est une mauvaise fille. Hein. Oui, elle a une mauvaise fréquentation. Oui. Et en plus, elle fume. Alors, je
0: oui,
1: dis pas.
0: Et elle devait être pire, puisque Izumi Matsumoto voulait vraiment que ce soit une délinquante. Et c'est son éditeur qui a fait: tu vas peut-être te calmer. Hein, on va arrêter de mettre les potards à fond.
1: Bah, accélérateurs, je te rappelle qu'au départ, c'est une Tsukeban. Hein.
0: Exactement. Donc, enfin, Tsukeban, tu peux les pour.
1: Alors, moi, mes seuls référentiels, c'est Tsukeban Deka. En fait, c'est les filles délinquantes qui ont des jupes longues et qui passent leur temps à se battre.
0: Voilà, et dans la série télé Tsukeban Deka, je crois quand même qu'elles ont des mitrailleuses. Et,
1: Accessoirement.
0: Non, voilà. Oui, d'accord. Mais oui, mais elle fait quand même tout le temps la gueule. Et je suis désolé. Je veux dire, alors c'est peut-être parce que j'ai mon regard de vieux, mais je veux dire, quand t'as à côté quelqu'un qui est extrêmement solaire, joyeux, ultra positif tout le temps, et l'autre connasse qui fait tout le temps la gueule, le choix il est vite fait quand même.
1: Je te rappelle aussi que Madoka, dans sa famille, dans son foyer, ses parents sont toujours en vadrouille à droite à gauche, elle vit seule.
0: Oui, mais...
1: avec elle.
0: Ouais, mais les parents ils sont aux USA, ils sont friqués, c'est une petite bourge qui se fait une vie de délinquante parce qu'ils sont là dans la vie.
1: Alors, t'as beau être une petite bourge, bah déjà on va commencer à s'engueuler sur le micro interposé. Pour un personnage de dessin animé, bon. Mais non, mais je pense en fait que justement, Izumi Matsumoto était assez intelligent pour faire des personnages un peu plus complexes.
0: Mmh. Ouais. Mais bon, maintenant, pour la question que tu m'as posée, aujourd'hui, c'est Shikalu 100%, quoi. C'est, voilà, il n'y a vraiment pas photo. Voilà. Mais bon, j'ai quand même plaisir à revoir la série aujourd'hui, parce que au-delà de toutes ces considérations, c'est un morceau, on va dire, de la bulle économique. C'est un morceau de ma jeunesse. Hein. J'ai deux perfs, hein, une perfusion City Hunter, Hardboiled, Tokyo, Nocturne, etc. TM Network, Size, Fans of Defense, etc. Et de l'autre côté, j'ai une autre perfusion qui est Kimagure en Range Road, le lycée au Japon, le bord de plage, les palmiers, le soleil, les mouettes, la City Pop, yeah, la City Pop, tout ça. Donc voilà, ce sont mes deux perfs. Et voilà. J'ai le plaisir à revoir, même si tu sais, c'est un connard. Donc, est-ce que tu as autre chose, toi, au niveau de ton regard actuel, on va dire, sur Kimagure Range Road?
1: Eh bien, comme je te disais, je me sentais pas aussi concernée que d'autres personnes de mon entourage, donc quand j'étais ado,

0: que je regardais la série. Même si je refusais pas une copie cassette des OAV de Kimagure en japonais, même si je comprenais pas la moitié, ou tu vois, ou même des copies de CD, les Soundcolor 1, 2 et 3, Loving Heart, Singing Heart, tu te souviens, tous ces
1: bah, carrément, CD. Ouais. En plus, avec les illustrations de Kemi Takada en couverture, c'est vachement beau.
0: En fait, voilà, c'est ça qui rend le tout iconique, hein, c'est que ce sont les meilleures personnes qui se sont mises sur cet animé pour nous fournir vraiment un produit de qualité et qui, justement, encore aujourd'hui, n'a pas pris une ride.
1: Mmh. Ouais.
0: Et c'est pour ça, comme je te disais, c'est que Orange Road, j'ai du plaisir à le revoir.
1: Mmh. Je suis tout à fait d'accord. Il y a un podcast sur le sujet qui est hyper complet, qui s'appelle donc Kimagure Orange Road, le podcast, qui a un dérivé maintenant qui s'appelle Madoka et compagnie. Et,
0: D'ailleurs, excuse-moi, mais pour montrer à quel point le personnage et la série étaient iconiques, c'est qu'il y a quand même une boutique d'un port japonais de l'époque qui s'appelait Madoka. Avec une Madoka en vitrine. Enfin,
1: qui était peinte sur le rideau de fer, oui.
0: Voilà, donc je pense que rien que ça, ça montre à quel point l'importance culturelle que ça a pu avoir à l'époque.
1: Madoka était réellement l'icône de l'animation japonaise d'un port parisien des années 90.
0: C'était l'icône du jeune geek puceau.
1: C'est pour ça que l'homme, lui, préfère Chikalou. L'homme accompli. je vais tellement me faire détester avec cet épisode. Donc je disais, il y a un podcast génial, donc Kimagure Orange Road, le podcast qui s'est dérivé là dernièrement, enfin il y a quelques mois maintenant, en Madoka et compagnie. Et donc c'est oui.
0: Non mais excuse-moi, je repense en fait à plein de trucs. C'est que Hikaru, oui, parce que Madoka a de longs cheveux. D'ailleurs, parce que l'auteur Inumel Tsumoto s'est inspiré de différentes chanteuses de l'époque.
1: Alors, ça y est, c'est reparti. Donc, oui, effectivement, quand on lui demande, il a dit que c'était inspiré de Phoebe Cates. Hein, c'est effectivement Phoebe Cates, donc, qui était donc, la petite amie de Billy dans Gremlins, hein, pour ceux qui ne la remettent pas trop, Phoebe Cates, hein, qui était vraiment une des stars montantes des années 80 aux États-Unis. Il s'est inspiré de Akina Nakamori.
0: Oui, quand on regarde des vidéos de chansons de Akina Nakamori de l'époque, c'est extrêmement flagrant.
1: Voilà, entre autres. Hein. Oui. Et il s'est inspiré de Mio Nakayama. Et d'ailleurs, ce que je trouve génial, c'est qu'il y a une illustration de Madoka qui est à côté de la piscine, avec un radiocassette jaune à côté d'elle. Donc c'est une illustration, mais c'est copié au détail près sur une photo de promotion de Mio Nakayama qui était à côté de la piscine avec son radio cassette jaune à côté d'elle, et elles ont exactement la même pose, sauf qu'il y a Mio Nakayama à côté et dans l'illustration c'est Madoka, et je trouve ça génial.
0: Tout à fait. Tandis que Hikaru, qui elle a les cheveux courts exactement comme Seiko Matsuda.
1: Oui, c'est vrai.
0: Et donc, je pense aussi, et comme Kyoko Koizumi d'ailleurs aussi, qui s'est coupé les cheveux assez court,
1: ouais.
0: Je pense en fait que à l'époque, il y avait, on va dire, entre guillemets, deux types de beauté. La fille kawaii aux cheveux courts, et puis la belle ténébreuse aux cheveux longs. C'est un peu comme ça que je le conçois. Et je pense aussi donc que les choix de ces personnages qu'il a eus, sont basés exactement sur les critères de beauté de son époque.
1: Et maintenant, tu viens de m'y faire penser, on vous renvoie un autre épisode sur Tokyo Love Story, parce que c'est un peu la même chose, où Kanchi le lâche doit choisir entre une Rika solaire et une Sekiguchi aux cheveux longs qui fait la gueule.
0: Oui, mais justement, alors l'archétype en question... d'où est-ce qu'il vient à l'origine, ou est-ce que c'était l'ère du taureau, je ne sais pas. Mais en tout cas, c'est vrai que je pense que aussi une des raisons pour lesquelles on a vraiment apprécié Tokyo Love Story, c'est à cause de justement, même sans s'en rendre compte forcément consciemment, ça nous ramenait à du Kimagure Orange Road.
1: Tout à fait, oui. Tout comme Long Vacation, dont on vous parlera, nous renvoyait à ça aussi. Tout comme les films de Yasuo Baba nous renvoyaient à ça. C'était vraiment, ou tout comme tout simplement, Kokoro no Natsume Soseki, qui est un roman que je conseille réellement.
0: Cocolo, le pauvre cœur des hommes en français.
1: Oui, c'est ça, c'est le pauvre cœur des hommes en français. Alors je le conseille à toute personne qui aime la culture japonaise, la littérature japonaise. Cocolo, donc le pauvre cœur des hommes de Natsume Soseki, qui est assez compliqué. C'est assez compliqué pour rentrer dedans. Il faut s'accrocher pour rentrer dans le roman, mais une fois qu'on est dedans, on regrette pas. Hein. C'est un peu comme le problème à trois corps. Hein.
0: Par contre, faut absolument pas voir l'animé. Hein.
1: Non.
0: Tu t'en souviens ?
1: Oui, je me souviens. Donc, voilà. Donc,
0: c'était pas terrible.
1: C'était pas ouf. Donc, puis ils ont changé la fin, ça n'avait aucun sens.
0: Ridicule.
1: Donc voilà. Donc, Le pauvre cœur des hommes de Natsume Soseki, qui est un roman qui, je crois, que fin du 19e siècle, hein, début 20e, roman japonais, donc ces époques-là, et qui, justement, est un roman qui parle justement d'un triangle amoureux. Et voilà, et moi en tout cas, c'est ce que j'ai lu de plus ancien dans la littérature japonaise, parlant d'un triangle amoureux. Donc voilà, donc c'est peut-être des choses comme ça un peu ancrées. Je digresse. Donc maintenant je reviens sur ce putain de podcast qui est vraiment excellent avant qu'on se remette à digresser. Donc Kimagure Android, le podcast à qui ces derniers mois est devenu Madoka et compagnie, qui est donc fait par des passionnés, et le type qui fait la narration de ce podcast est génial. C'est-à-dire qu'il va prendre un épisode et il va décortiquer les différentes relations entre les personnages. Il a une voix, en plus un narrateur, le type qui anime a une voix super douce, hyper posée, qui va complètement...
0: Oh, tiens,
1: amour. Donc hyper douce, hyper posée. Et en plus, derrière, il y a les OST. Il met des effets sonores, des OST, des extraits. Et c'est ultra... Non mais calme, oui, mais vraiment, j'écoute ça, mais je suis bien. J'écoute, moi franchement, Madoka et compagnie, les épisodes, je ferme les yeux, je les écoute. Parce que c'est ultra relaxant. En fait, il arrive à faire un podcast qui est aussi smooth que les épisodes d'époque. Franchement, je lui tire mon chapeau. Je vais vous mettre les liens. Je crois que c'est la personne qui a derrière aussi le forum Core Kimagure et d'autres sites, dont j'ai trouvé. Donc je vais vous mettre le lien en description. Il faut vraiment écouter ça parce qu'ils sont bons, parce que ils sont vraiment très très très bons. My Lady, où est-ce qu'on peut voir Kimagure Android aujourd'hui?
0: Alors l'animé, en tout cas le manga, j'ai quand même l'impression qu'il est introuvable ni en japonais ni en français. Mm-hmm. En tout cas, pas neuf. Mm. Et d'ailleurs, je ne comprends pas qu'il n'y ait pas de réédition. Parce que pour ceux qui voudraient le découvrir maintenant, comment tu fais ?
1: Alors il faut voir au niveau des droits, parce que à côté de ça, j'ai une petite passion pour Prince, et en fait depuis la mort de Prince, il y a plein de trucs qui est dans ce qu'on appelle The Vault, c'est-à-dire à partir du moment où l'auteur est mort, parfois au niveau des droits il peut y avoir des petites batailles de droits, ouais, pour savoir qui est-ce qui a les droits, qui est-ce qui peut sortir quoi, et parfois malheureusement après la mort d'un auteur, une œuvre peut être bloquée un petit moment avant qu'on puisse l'avoir.
0: C'est regrettable parce que franchement, là dans la foulée, je me serais bien racheté. Tu sais, je regardais l'autre jour sur Amazon Japon en me disant, je me prendrais bien un petit volume en passant, et puis rien du tout.
1: Et puis rien du tout, hein, c'est... c'est comme certains romans d'Akagawa Jiro où en fait on en trouvait plein, puis il y a certains titres, je pense surtout à la série Majotachi no Nagainemori, enfin la série, il y en a deux, qui sont plus compliqués à trouver aujourd'hui. Donc My Lady, je disais, aujourd'hui si on a envie de revoir la série télé, alors si vous n'avez pas peur de l'anglais, et si vous avez un VPN, sur la version américaine de Pluto TV, vous avez la série, je crois qu'il y a même les films et les OAV, il y a tout. Vous avez l'intégrale en japonais sous-titre anglais. Donc voilà. D'ailleurs, ce qui me fait penser que Kimagure Android, c'est quand même une des premières séries d'import aussi. C'était Animerica, je crois. Alors qu'on croyait que les Américains, ils allaient surtout importer du gros robot qui tâche et des gros trucs de bourrin, Kimagure, il a été importé aux USA par Animerica.
0: Alors là, j'ai jamais. Alors, Kimagure, j'ai toujours vu soit de la VO, soit de la VF, mais rien d'autre.
1: D'accord. Ou alors c'est mon cerveau qui fait des faux souvenirs,
0: il me semblait. Les titres qu'on me filait, c'était tout en japonais, tout en français. Alors bon.
1: Parce que je sais que Maison Ikkoku et le manga, ils l'ont eu aux USA à l'époque. Et il me semble. Il me semblait qu'il y avait peut-être pas tout, mais qu'il y a un petit peu de Kimagure qui avait été importé par Animerica là-bas.
0: D'accord, je ne sais pas. Ouais, je connais très très mal.
1: À vérifier la prochaine fois. Je préparerai l'émission avant d'enregistrer. Donc, non, mais il me semblait. Donc, c'est peut-être un faux souvenir. Donc, par contre, il va y avoir. Alors, pour l'instant, ce n'est pas annoncé, mais il va y avoir un coffret Blu-ray chez Dybex.
0: Yeah!
1: Voilà. Donc moi, de toute façon,
0: C'est la tirelire, je crois.
1: D'un côté, il y a Crunchyroll qui a annoncé le coffret Blu-ray de City Hunter, l'intégral, d'un côté. De l'autre côté, donc, Dybex qui annonce le coffret Blu-ray de Kimagure. Je pense que c'est ma jeunesse en Blu-ray qui va arriver.
0: Bah, ça va, t'adores un.
1: Voilà, c'est ça. Et celui que j'ai vendu pour le LD, il a repoussé. Donc, voilà. My Lady, on n'aura jamais fait le tour, mais est-ce que pour aujourd'hui, on a fait le tour?
0: pour conclure, pour moi, c'est une série qui a défini son époque, aussi bien en France qu'au Japon.
1: Je suis complètement d'accord. On espère que vous avez apprécié, écouté cet épisode autant qu'on a apprécié le faire, parce que nous, ça nous a rappelé plein de souvenirs, on s'est revu plein d'épisodes sympas, on s'est réécouté plein de musique sympa, c'était bien.
0: Moi, ça m'a rappelé tous les potos de l'époque qui me filaient leur copie de cassette, qui me prêtaient leur CD que je puisse les copier, enfin voilà, tout ça quoi, c'était sympa.
1: Et oui, c'est comme ça que je t'ai rencontré. Donc on est... Donc,
0: c'est normal, toutes les filles sont veules et intéressées.
1: Elle n'en voulait qu'à mes amis du TM Network. Donc, My Lady, donc, comme je le disais, donc, j'espère que vous avez autant apprécié écouter cet épisode que nous on a eu à le faire. My Lady, on va se quitter sur quelle chanson ?
0: Ano Sora o Dakishimete de Wada Takako. Takenako, pardon, oh là là. Mais Takako, c'est une autre. On en parlera un jour aussi.
1: Ça va bien se passer. Donc Ano Sora o Takishimete donc de Wada Kanako, donc qui était le générique de fin de Anoshini Kaeritai, donc un titre qui est aussi joyeux que le couple à la fin de l'histoire.
0: Et je trouve personnellement que c'est le morceau parfait pour conclure cette parenthèse enchantée qui a été la bulle.
1: Oh oui. Donc on s'écoute Ano Sora o Takishimete et on se dit à bientôt pour un nouvel épisode de Baboulou. Bye.
0: Bye.

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4: Bienvenue.
5: Il est 22h.
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4: Bienvenue.
5: Il est 23h.
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